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3: Il est 5h en temps universel, 7h ici à Paris.
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3: Bonjour à tous, merci d'être avec nous. 3 heures d'actualité internationale à suivre sur RFI, avec particulièrement aujourd'hui des analyses à propos de la situation politique en Ukraine. Volodymyr Zelensky en difficulté ces derniers jours. On en parlera avec notre invité dans un peu plus d'une heure. Et c'est aussi à la une de votre journal. Bonjour Arthur Ponchelem.
5: Bonjour Clotilde et bonjour à vous qui nous écoutez. Le président ukrainien défié par son ancien ministre de la Défense, Mykhailo Fedorov, qui appelle à des élections en Ukraine et qui dénonce la corruption. Le Parlement a confirmé hier son remplaçant. On appelle notre correspondante à Kiev dans un instant. Ces sanglots enregistrés par les services de secours avaient ému la communauté internationale. L'armée israélienne va ouvrir une enquête sur le dossier In Rajab, cette fillette tuée à Gaza avec sa famille il y a 2 ans par des tirs israéliens. La une, c'est aussi Donald Trump qui veut rencontrer le dirigeant nord-coréen Kim Jong-un. Et puis c'est du jamais vu dans l'histoire des COP, le sommet sur la désertification bloqué dès le 4e jour en Mongolie. La Russie et les États-Unis paralysent les débats.
3: L'Ukraine tient donc son 5e ministre de la Défense en 4 ans.
5: Yevhen Khmara, confirmé par le Parlement, remplace donc Mykhailo Fedorov. Mais cette nomination est loin d'apaiser les profondes tensions nées du limogeage de l'ancien ministre de la Défense, Mykhailo Fedorov, qui défie désormais ouvertement Volodymyr Zelensky en appelant à des élections et en dénonçant la corruption qui gangrène son pays. Emmanuel Chaz, vous êtes notre correspondante à Kiev. Peut-on dire pour autant que l'Ukraine est plongée dans une crise politique ?
6: Alors, il est vrai qu'on sort de semaines d'incertitudes puisque le départ de Mykhailo Fedorov est désormais acté. Jusqu'au dernier moment, l'ex-ministre semble avoir espéré être rappelé, pensant peut-être que le soutien témoigné par une partie de la population pèserait dans la décision de Volodymyr Zelensky. Au final, les députés de la Rada ont préféré ne pas prolonger une période précaire pour l'Ukraine en confirmant le choix présidentiel de nommer Yevhen Khmara à la défense. Un vote de confiance à Volodymyr Zelensky, donc, mais le président s'est tout de même créé avec le limogeage de Mykhailo Fedorov, un nouvel adversaire politique, et sa décision a fortement écorné son image, fait baisser sa popularité. Hier soir, quelques dizaines de manifestants, des jeunes pour la plupart, s'étaient réunis sur la place Franca de Kiev. Cette mobilisation qui s'est étiolée depuis la mi-juillet traduit tout de même une certaine frustration face à des décisions politiques incomprises, mais surtout, elle révèle un dynamisme démocratique que la guerre n'a pas réussi à entraver.
5: Emmanuel Chaz, correspondante de RFI en Ukraine et sur le front de la guerre justement. La Russie a bombardé cette nuit Kiev et sa région. Il y a au moins 8 morts. Après les missiles et les drones, Donald Trump agite la menace économique contre l'Iran. Le président américain a menacé hier de terribles mesures tout pays qui aiderait la République islamique dans la guerre. Il exige notamment la fin de la contrebande de pétrole, l'échange de devises et le transfert de liquidités. Mais il ne précise pas les sanctions envisagées. De son côté, l'Iran, par la voix de son chef de l'armée, prévient les pays du Golfe. Toute assistance apportée à l'armée américaine sera considérée par Téhéran comme une participation aux opérations militaires de Washington. L'armée israélienne, de son côté, poursuit ses frappes à Gaza. Des bombardements ont tué au moins 10 personnes hier, dont une adolescente de 13 ans. L'État hébreu affirme avoir visé un rassemblement de terroristes, 10 noms qui s'ajoutent aux plus de 73 000 Palestiniens tués depuis le 7 octobre 2023. Israël est sous le feu des critiques, accusé de nombreuses exactions dans l'enclave. L'armée a rendu hier sa décision sur 5 événements ayant entraîné la mort de civils. 2 sont classés sans suite, 1 débouche sur des sanctions disciplinaires. et deux vont donner lieu à des enquêtes criminelles. Le dossier In Rajab est notamment rouvert, du nom de cette fillette de 5 ans tuée il y a 2 ans et dont le sort avait ému la communauté internationale. Nicolas Falaise.
7: 29 janvier 2024, 7 membres d'une même famille palestinienne tentent d'échapper à l'avancée de blindés israéliens dans la ville de Gaza. Leur voiture est criblée de balles. Seule survivante, In Rajab, une fillette qui passera 3 heures au téléphone avec les secouristes avant de périr à son tour sous les tirs israéliens. 2 ambulanciers arrivés sur place sont également tués. Les mots et les sanglots de l'enfant ont été enregistrés par les services de secours. Leur diffusion suscite à l'époque une forte indignation et ils résonnent encore aujourd'hui dans le film La voix de In Rajab qui raconte le calvaire de la fillette. 2 ans et demi plus tard, l'armée israélienne décide donc d'ouvrir une enquête criminelle sur cet événement. Une autre investigation se penchera sur la mort de 15 Palestiniens de Gaza en mars 2025, parmi lesquels des employés de l'ONU et des personnels médicaux. Pas d'enquête, en revanche, concernant 3 dossiers, des tirs israéliens ayant coûté la vie à 7 employés de l'organisation humanitaire World Central Kitchen et à 4 employés de Médecins Sans Frontières.
5: Et sur cette frappe qui a tué 7 employés de World Central Kitchen, justement, l'Australie convoque l'ambassadeur israélien à Canberra. La diplomatie australienne se dit outré de l'absence d'enquête sur ce bombardement qui a notamment tué une ressortissante australienne. La justice internationale, elle, enquête toujours sur les opérations israéliennes à Gaza. La Cour internationale de justice étudie la plainte déposée contre Israël pour génocide. Benjamin Netanyahou et son ancien ministre de la Défense, Yoav Gallant, eux, sont toujours l'objet d'un mandat d'arrêt devant la Cour pénale internationale pour crimes de guerre et crimes contre l'humanité. Mais la CPI est fragilisée ces dernières semaines, vivement critiquée par les États-Unis. Washington a sanctionné la présidente de la Cour, la japonaise Tomoko Akane, et l'actuel substitut du procureur, le sénégalais Abdoulaye Sey. Depuis plusieurs semaines, la Maison-Blanche appelle ses alliés à quitter l'institution. Est-elle pour autant menacée? Écoutez la réponse de Jeanne Sulzer, avocate et conseillère auprès de la CPI.
8: Elle est fragilisée, mais elle n'est pas en danger réellement parce qu'il y a quand même plus de 120 États membres de la Cour pénale internationale qui ont ratifié, tous les États de l'Union européenne. On a des pays quand même extrêmement puissants aussi, mais c'est peut-être pas assez. Ce qui n'est pas suffisant et ce qui vraiment met à mal la CPI, c'est que lorsque les États utilisent parfois un certain double standard, on ne peut pas soutenir la CPI lorsqu'il s'agit de l'Ukraine et ne plus la soutenir lorsqu'il s'agit de la Palestine. C'est absolument impératif et ça passe aussi par le fait d'exécuter les mandats d'arrêt, que ce soit les mandats d'arrêt contre Benjamin Netanyahou et tous les autres, lorsqu'il se trouve sur le territoire d'un État qui a ratifié. Et donc, il est impératif que les États tiennent une ligne extrêmement droite sur l'absolue nécessité d'exécuter tous les mandats d'arrêt, quelle que soit la nationalité des personnes qui sont visées.
5: L'avocate Jeanne Sulzer avec Nicolas Fellmann.
3: 5h07 en temps universel, il a souligné ces derniers jours leur excellente relation. Donald Trump veut désormais rencontrer Kim Jong-un,
5: le dirigeant nord-coréen. Une déclaration qui intervient alors que l'armée américaine a écourté ses exercices militaires avec la Corée du Sud. Ces manœuvres qualifiées de menaces immédiates par Pyongyang. Lubna Anaki, si cette rencontre entre les deux dirigeants se confirme, ce serait la 4e fois qu'ils s'entretiennent.
9: C'est un type bien, je m'entends bien avec lui, a lancé Donald Trump en réponse à une journaliste qui l'interrogeait sur sa relation avec Kim Jong-un. Le président américain a ensuite expliqué qu'il allait rencontrer son homologue nord-coréen cette année, sans donner plus de précisions. Des déclarations qui interviennent alors que le républicain a ordonné lundi la réduction des exercices militaires conjoints avec la Corée du Sud. Ces manœuvres ont longtemps provoqué la colère de Kim Jong-un qui y voit une provocation. Dès son retour à la Maison-Blanche, Donald Trump avait fait part de son envie de renouer contact avec le leader nord-coréen pour qui il ne cache pas une certaine admiration. Si cette nouvelle rencontre entre les deux hommes est confirmée, elle pourrait avoir lieu en novembre en marge du sommet de l'APEC prévu en Chine, mais difficile de savoir quelle issue elle pourrait avoir puisque les 3 rencontres précédentes n'ont pas donné grand-chose. La dernière fois que Donald Trump et Kim Jong-un se sont vus, c'était durant le premier mandat du républicain. Depuis, Pyongyang a accéléré sa production d'armes nucléaire, une accélération que Donald Trump a mis hier sur le dos d'autres présidents américains. Lubna Anaki, New York, RFI.
5: Le président américain qui estime par ailleurs à 57 le nombre de têtes nucléaires nord-coréennes. Un chiffre bien inférieur aux estimations sud-coréennes. Séoul estime que son voisin posséderait entre 80 et 120 armes nucléaires. Et c'est dans ce contexte que le ministre chinois des Affaires étrangères est à Séoul, Wang Yi, venu plaider la cause de son allié nord-coréen. On appelle notre correspondant en Corée du Sud à 7h, temps universel. Avant cela, on sera en Chine dans une heure, où la justice a condamné le fondateur d'Evergrande à la prison à vie. Le mania de l'immobilier est reconnu coupable de fraude dans l'un des scandales financiers les plus retentissants de l'histoire de la Chine. Evergrande écope par ailleurs de plus d'un milliard d'euros d'amende. Des pluies torrentielles, une mine qui s'effondre et un très lourd bilan. Les recherches se poursuivent à Zamboy, à la frontière entre le Cameroun et la Centrafrique, pour tenter de retrouver des survivants. Plusieurs dizaines de corps ont déjà été sortis de la boue dans cette mine d'or artisanale. Témoignage à écouter dans le prochain journal dans 20 minutes.
3: 4 jours de réunion et déjà des débats qui patinent.
5: Les négociations de la COP17 sur la désertification sont au point mort en Mongolie. Bloquées dès la présentation de l'ordre du jour par les États-Unis et la Russie. Pourtant l'urgence est là, plus de 40% de la surface terrestre est dégradée et plus de 3 milliards de personnes sont touchées par la désertification. Mais il existe des solutions. Illustration ce matin au Sénégal, où pour maintenir la fertilité des sols, les agriculteurs utilisent le cad, cet arbre emblématique du bassin arachidier. Reportage à Dioïne dans l'ouest du Sénégal, Habib Diao.
10: Avec sa hauteur pouvant atteindre 15 à 25 mètres et son écorce gris jaunâtre, le Federbia albida, communément appelé cad en wolof, est facilement reconnaissable au milieu des champs du bassin arachidier sénégalais. Pour Paul Ndiaye, agriculteur à Dioïne, le cad est un véritable allié des cultures.
11: Le cad est l'arbre le plus important dans nos champs, car malgré l'infertilité du sol, si tu as au moins 5 arbres dans ton champ, tu auras une bonne récolte, car tout ce que tu cultives au-dessous de l'arbre sera fertile.
10: Les experts de l'Institut de recherche pour le développement, l'IRD, ont implanté au milieu des champs un site d'étude pour analyser les interactions entre cet arbre et les cultures. Cathy Clermont, ingénieure agronome à l'IRD, s'intéresse particulièrement aux effets du Federbia albida sur les sols et les cultures.
12: L'effet de l'arbre va jusqu'à une distance de 17 mètres autour du tronc. Et donc, cette connaissance peut être utilisée pour mieux gérer les apports de fumier dans un contexte où il n'y en a pas beaucoup.
10: Dans le bassin arachidier, la disparition progressive de cet arbre rappelle une nécessité. Protéger le cadre, c'est aussi protéger la terre et l'activité des agriculteurs qui en dépendent. Habib Diao, de retour de Joine, RFI.
5: La disparition des arbres et de la biodiversité, conséquence, vous le savez.
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3: Il est 6h en temps universel, 9h à Beyrouth. 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
3: Le journal international, bonjour Marion Cazanov.
5: Bonjour Clotilde, bonjour à tous.
3: Le Liban à la une et l'inquiétude d'un départ des casques bleus dans le sud.
5: Le mandat de la FINUL se termine à la fin de l'année. Le président Joseph Aoun vient plaider à Rome pour une coalition internationale qui empêcherait son armée de se retrouver seule face à l'occupation israélienne. L'armée israélienne qui poursuit ses frappes dans la région mais aussi les enlèvements. Reportage dans le sud du Liban dans ce journal. Une nouvelle affaire de corruption éclabousse la présidence ukrainienne. Si c'est scandaleux, son récurrent, c'est aussi parce que la lutte anticorruption s'est intensifiée ces dernières années. En Chine, le fondateur d'Evergrande, condamné à la prison à vie, la faillite du géant de l'immobilier avait entraîné une crise d'ampleur dans le pays. Et puis Matthew McConaughey, de retour sur les écrans, il est à l'affiche d'Oklahoma Honey et y incarne un apiculteur charismatique.
3: Mais d'abord, donc, cette question, quel avenir pour la FINUL au Liban?
5: Le mandat de cette force internationale de l'ONU expire à la fin de l'année. Le président libanais espère le prolonger ou trouver une solution similaire. Joseph Aoun vient en parler aujourd'hui à Rome. Il rencontrera son homologue italien Sergio Mattarella et la première ministre Giorgia Meloni avant d'être reçu au Vatican par le pape Léon XIV. On retrouve à Beyrouth notre correspondant Paul Khalife. Paul, la FINUL est déployée dans le sud du Liban depuis 1978 et un éventuel retrait inquiète donc à Beyrouth.
6: Oui, oui Marion, car le départ des 7500 casques bleus créera un vide sécuritaire qui permettra à l'armée israélienne de consolider son occupation au-delà des 700 km² qu'elle contrôle déjà dans le sud du pays. Beyrouth craint aussi un élargissement de la zone tampon de facto établie par Israël et une généralisation de destruction des villes et villages en l'absence de tout témoin. Le Parlement libanais a exprimé ses inquiétudes en juillet et 86 députés ont signé une lettre exhortant le Conseil de sécurité des Nations Unies a prolongé la présence des casques bleus. La visite de Joseph Aoun à Rome revêt une importance particulière car l'Italie fournit avec la France les deux plus importants contingents de la force internationale. Les deux pays ont proposé en juin la création d'une coalition internationale composée essentiellement de troupes européennes pour succéder à la FINUL. Cette proposition a obtenu le soutien ferme du Liban. Cependant, Israël et les États-Unis y sont totalement opposés. Joseph Aoun espère faire avancer ce projet lors de ses entretiens afin d'éviter que l'armée libanaise ne se retrouve seule face aux troupes d'occupation israéliennes.
5: Paul Khalife en direct de Beyrouth et l'accord cadre signé entre Israël et le Liban en juin prévoit le désarmement du Hezbollah et un retrait israélien des zones pilotes censées donc être contrôlées par l'armée libanaise.
3: Oui, mais dans les faits, l'armée israélienne poursuit pour l'instant ses frappes dans le sud du pays.
5: Des bombardements, mais aussi des enlèvements dans les zones encerclées ou partiellement occupées. Certains Libanais sont retenus des heures, des jours pour des interrogatoires et d'autres n'ont toujours pas donné signe de vie. Reportage à Kfar Chouba d'Amélie David.
7: C'était il y a plus de deux mois. Mohamed Al-Hajj a été enlevé par des soldats israéliens alors qu'il réparait la pompe à eau du village. Il s'en souvient comme si c'était hier.
8: Une patrouille est arrivée avec environ 15 soldats. Ils nous ont encerclés avec leurs armes, nous ont mis sur le côté, ont pris nos cartes d'identité, nos téléphones et toutes nos affaires. Ensuite, ils nous ont attachés, menottés et emmenés à l'intérieur. Nous sommes arrivés à un endroit, ils nous ont bandé les yeux correctement et après ça, on ne savait plus vraiment où on était. On n'était plus conscient de ce qui se passait.
7: Le maire de la municipalité, le franco-libanais Arsem Adri, explique que ces enlèvements sont fréquents dans la région. 4 habitants de Kfar Chouba, 3 agriculteurs et une personne proche du Hezbollah sont toujours retenus par l'armée israélienne, d'après lui.
9: Il amène parfois l'un de la famille vers l'intérieur. Il l'interroge et après, il le relâche après quelque temps, ou bien le lendemain, ou bien dans le même jour. Et il y a des gens qui ne sont pas relâchés.
7: Selon plusieurs associations, au moins une trentaine de Libanais, combattants du Hezbollah et civils, seraient toujours retenus illégalement par l'armée israélienne. Amélie David, Kfar Chouba, RFI.
5: L'armée israélienne qui n'a pas encore répondu à nos sollicitations. Cette armée poursuit donc ses opérations dans le sud du Liban, mais aussi à Gaza. 10 Palestiniens ont été tués hier dans des frappes israéliennes. Donc, 9 parmi ces 10 victimes ont été tués dans un commissariat. Israël dit avoir ciblé des commandants du Hamas. L'hôpital Al-Shifa dans le centre dit avoir reçu notamment le corps d'une femme et d'une adolescente de 13 ans. Toujours à Gaza, son sort avait ému à travers la planète. Hind Rajab, âgée de 5 ans, dont le corps avait été retrouvé criblé de balles dans l'enclave en janvier 2024. Elle avait auparavant appelé le Croissant Rouge palestinien. La diffusion de cet appel déchirant avait provoqué l'indignation. 2 ans et demi après, donc, l'armée israélienne reconnaît avoir tiré sur la voiture où se trouvait Hind Rajab et annonce l'ouverture d'une enquête criminelle.
3: Dans l'actualité également, une série d'explosions cette nuit dans la capitale ukrainienne.
5: Visée à nouveau par des missiles balistiques russes, au moins 12 morts à Kiev et sa région. Le maire Vitali Klitschko décrète une journée de deuil qui sera observée demain, tandis que le président, lui, est de plus en plus fragilisé, touché par un nouveau scandale de corruption. Volodymyr Zelensky a limogé une haute responsable de la présidence, mise en cause dans un réseau de blanchiment d'argent. Le président a déjà dû faire le ménage à plusieurs reprises depuis le début de la guerre, Pierre-Olivier.
0: Dans son dernier classement, Transparency International classe l'Ukraine à la 104e place sur 182 États pour l'importance de ses trafics d'influence. Et même si le pays connaît une amélioration depuis une dizaine d'années, 87% des Ukrainiens estiment que la corruption est toujours trop largement répandue. Mais Kiev n'est pas resté sans rien faire pour lutter contre les pots de vin. Plusieurs bureaux de lutte anticorruption ont été créés, comme le NABU ou le SAPO, qui instruit les dossiers, y compris lorsqu'ils touchent à l'appareil d'État. De quoi faire dire à l'OCDE que l'Ukraine a accompli des progrès significatifs contre ses atteintes à la probité. Mais depuis 2022, la guerre est venue aggraver les risques de corruption avec des contrats militaires et des marchés confidentiels. Et si l'Ukraine s'est dotée des outils nécessaires pour lutter contre les malversations, elle doit encore prouver qu'elle peut les utiliser à tous les niveaux de la société.
5: Et on reparle de ces affaires de corruption en Ukraine, du limogeage de cette haute responsable juste après ce journal avec notre invitée internationale.
3: Oui, Tétiana Shevchouk de l'ONG ukrainienne Anti-Corruption Action Center. Elle répondra aux questions d'Arnaud Pontus. Pour l'instant, il est 6h07 à Lomé au Togo. Après la diplomatie française, eh bien, c'est maintenant Reporters sans frontières qui confirme l'arrestation de 2 Français.
5: Deux réalisateurs de la société de production audiovisuelle Tony Comiti. Ils étaient en tournage pour l'émission Les Routes de l'Impossible diffusée sur France 5. Les deux hommes ont été interpellés avec leur fixeur togolais il y a plus de 3 semaines, le 27 juillet, dans le nord, près de la ville de Kara. RSF demande leur libération immédiate, Lisa Fabian.
1: Les Français Gaël Moker et Sébastien Pérez-Pezzani étaient accompagnés par Fred Védomet, un fixeur togolais, lorsqu'ils ont été arrêtés le 27 juillet par la police de Kara. Les deux hommes étaient en train de filmer les activités d'un marché à une vingtaine de kilomètres de la frontière béninoise. D'abord placés en résidence surveillée, ils sont maintenant détenus à Lomé et ont été inculpés ce lundi pour fausses déclarations. RSF dénonce une procédure injustifiée, disproportionnée et appelle à la libération immédiate de ces professionnels de l'information privés de liberté depuis près de 20 jours. Gaël Moker et Sébastien Pérez-Pezzani n'ont fait que leur travail en tournant une série documentaire sans vocation politique, souligne de son côté leur employeur, la société de production Tony Comiti. D'après ce communiqué, les deux réalisateurs étaient munis d'un visa de travail et d'une autorisation de tournage délivrée par le ministère du Tourisme, de la Culture et des Arts. Cependant, la Haute Autorité de Régulation de la Communication du Togo a indiqué ce mercredi qu'elle n'a été saisie d'aucune demande d'accréditation concernant ces deux personnes et qu'elle n'a été informée ni de leur statut professionnel ni de leurs activités de tournage.
5: En Centrafrique, les secours poursuivent leurs opérations de recherche. Après l'effondrement d'une mine d'or artisanale, des dizaines de personnes sont mortes mardi lors de cet éboulement dans cette mine située près de la frontière camerounaise. Ces accidents sont courants en Centrafrique dans ces lieux souvent exploités illégalement.
3: Les débats se poursuivent eux aussi et ils sont houleux à la COP17 contre la désertification.
5: 4e jour de débat à Oulan-Bator en Mongolie, marqué donc par des blocages de la Russie et des États-Unis. On va en reparler dans le prochain journal. Mais il y a quand même aussi des avancées sur certains points. C'est déjà une victoire par rapport à la précédente COP il y a 2 ans en Arabie Saoudite. Personne alors ne s'était mis d'accord sur la manière de lutter contre la sécheresse dont l'Afrique est le continent le plus touché. Étienne Cholez, les négociateurs espèrent donc obtenir de petites victoires aujourd'hui.
10: C'est l'illustration du temps de la diplomatie. 2 ans après un échec, l'espoir d'un accord est permis à Audrey Nguyen, négociatrice pour la Côte d'Ivoire.
11: C'est une bonne chose. Donc là, nous sommes là, en train d'essayer de pouvoir avoir au moins une décision pour la COP 17. C'est pas évident de repartir encore vers nos différents pays avec rien du tout.
10: Une forme de prudence, quand même, chez les négociateurs. Cette avancée, d'après Issa Garba, du comité inter-état de lutte contre la sécheresse au Sahel, est due au caractère mondial du phénomène. 40% des terres de la planète sont dégradées.
12: Les lignes sont en train de bouger dans le bon sens. La sécheresse est en train d'être reconnue comme un phénomène contre lequel il faut lutter, il faut une coalition mondiale pour gérer les effets néfastes.
10: Qui sont de plus en plus durs pour les éleveurs, selon Haruna Abarchi, qui représente A2N, une association de pastoralistes au Niger.
13: Il n'y a pas d'eau, il n'y a rien du tout. Donc si bien qu'il y a une mortalité énorme d'animaux. Et nous l'avons malheureusement tous les 2 ans en moyenne.
10: Dans la Corne de l'Afrique, plus de 20 millions d'Africains ont besoin d'une aide alimentaire d'urgence, d'après l'UNICEF, à cause de la sécheresse. Étienne Cholez, Oulan-Bator, RFI.
3: En Chine, Marion, ce scandale avait provoqué une crise immobilière d'ampleur.
5: La faillite du géant Evergrande contraint à la liquidation. La justice chinoise vient de trancher et condamne son fondateur Su Jiayin à la prison à vie. Un verdict lourd pour cet ancien mania de l'immobilier, mais ça ne résout pas pour autant la question des milliards de dollars toujours dus aux créanciers. À Pékin, Cléa Broders.
14: La chute est spectaculaire. Su Jiayin, autrefois deuxième fortune d'Asie, passera le reste de sa vie en prison. Ses biens seront confisqués. Son groupe et sa filiale immobilière devront payer près de 2 milliards d'euros d'amende. Le tribunal de Shenzhen décrit une fraude continue et massive. Entre 2016 et 2021, Evergrande aurait gonflé ses actifs, dissimulé ses dettes et pris le contrôle d'institutions financières grâce à des pots de vin. 56 autres personnes ont été condamnées, dont les deux fils de Su Jiayin. Ce verdict clôt le parcours d'un homme qui incarnait le miracle immobilier chinois. Construire toujours plus en empruntant toujours davantage, jusqu'au défaut de paiement d'Evergrande en 2021, avec plus de 300 milliards de dollars de dettes. Mais condamner les responsables ne règle pas l'addition. Depuis la liquidation du groupe en 2024, seuls 255 millions de dollars d'actifs ont été...
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16: 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Alors, peut-être que vous êtes en train de chercher une place près de la gare Saint-Lô avant de sauter dans un train, ou plutôt tranquillement installé au Jardin des Plantes d'Angers, où que vous soyez, voici ce qui vous attend dans l'heure qui suit sur Radio G. 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Ensuite, évidemment, votre horoscope angevin. Un nouvel épisode de la drôle de vie de Léo Nagral pour une bonne dose d'absurde matinale. Et puis vers 8h55, en fin d'émission, Scandale, notre podcast inédit qui replonge dans les grandes affaires qui ont fait la une. Sans oublier bien sûr la météo locale, précisée en juin, avec la température du moment. Et puis les prévisions pour la matinée, l'après-midi et la soirée. Allez, on repose sa tasse à café, on ouvre bien les oreilles. Puis c'est parti, on va commencer justement par la météo. Bonjour et bienvenue dans Savourer nos différences.
17: Bienvenue sur Radio G pour votre point météo. Actuellement sur Angers, il fait 15 degrés. Pour ce matin, attendez-vous à un ciel très nuageux. La température grimpera à 17 degrés. Cet après-midi, une bruine légère accompagnera vos sorties. 24 degrés nous attendent, de quoi sortir les vêtements légers. Ce soir, le ciel sera bien couvert. La température sera de 23 degrés.
18: C'était la météo pour aujourd'hui. On vous souhaite une belle journée.
16: La matinale se poursuit maintenant avec la première partie de votre horoscope angevin.
19: Bélier. Vous décrocherez peut-être un contrat important aujourd'hui. Important pour quelqu'un en tout cas.
20: Poisson.
19: Vos projets prennent forme. Une forme étrange, mais une forme.
20: Capricorne.
19: Votre charme opère, c'est indéniable. Votre conjoint, lui, résiste encore.
20: Cancer.
19: Vénus en carré avec Neptune brouille les pistes sentimentales. Votre partenaire aussi.
20: Scorpion.
19: Forme physique remarquable. Pour le mental, c'est en réparation. On ne peut pas tout avoir.
20: Balance.
19: Vous excellez dans l'art de la diplomatie. C'est-à-dire, vous évitez tout le monde.
16: Un moment de pur divertissement maintenant dans Savourer nos différences. 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
22: Eh bien bonsoir, de retour dans l'émission Nos chanteurs décédés favoris. Mon prochain invité est un véritable monument de la chanson française. Nous l'avons déterré pour l'occasion. Voici monsieur Georges Brassens. Oh là là, il semblerait que nous ayons oublié de lui ouvrir son cercueil. Attendez, je vais vous sortir de là, monsieur Brassens. Voilà, bienvenue parmi nous.
23: Eh ben, c'est pas trop tôt.
22: Waouh, votre moustache est gigantesque. Faites attention de ne pas tout balayer sur votre passage.
23: Mais non, elle n'est pas si grande que ça quand même.
22: Très bien, alors suivez-moi, venez vous asseoir.
23: J'arrive.
22: Ah, voilà. Alors, Georges, comment ça se passe au paradis? Malgré que vous soyez mort, vous continuez de composer?
23: Non, je décompose.
22: Évidemment. Par ailleurs, si je me trompe pas, vous êtes...
23: Vous permettez que je fume ma pipe?
22: Ah oui, bien sûr, allez-y.
23: Merci.
22: Vous êtes né à 7, c'est bien ça?
23: Tout à fait, oui.
22: Vous devez avoir plein de beaux souvenirs là-bas.
23: Ah oui, vous savez, c'est toute mon enfance. C'est une ville magnifique.
22: Bien sûr.
23: La Méditerranée.
22: Ah oui.
23: La nature.
22: Mm-hmm.
23: Les paratouzes.
22: Bon, et alors, vous étiez combien dans la famille?
23: Oh, il y avait ma mère, mon père, ma grand-mère, mon grand-père, ma demi-sœur.
22: Bon, c'est pas bientôt fini?
23: Oh, pardon.
22: En tout cas, mon cher Georges, on ne se lasse pas d'entendre ce R qui vous va si bien.
23: Oui, alors c'est vrai que ce R, c'est un peu pour... Oh, excusez-moi. Allô? Oui, chérie. Non, je peux pas te parler là. Non, je suis en interview. Oui. Je te rappelle. D'accord. C'est ça, je t'aime. Oui. Bisous.
22: Georges, parlez-nous un peu de votre carrière. Comment tout cela a commencé?
23: Alors, tout d'abord, j'ai commencé à l'âge de 30 ans. C'était en 1951. J'avais chanté la première fois dans le...
22: Ah, il semble que Georges ait quitté le studio en scooter. Allô, voilà qui est revenu. J'aimerais maintenant vous parler de votre célèbre chanson qui s'intitule « Le gorille ».
23: Ah, « Le gorille », c'est un vrai classique de mon répertoire.
22: Pourquoi avoir appelé la chanson comme ça, justement?
23: Ben, au début, je voulais l'appeler... Mais je trouvais que ça sonnait moins bien.
22: Mais alors, quelle a été votre inspiration pour cette chanson?
23: Oh, c'est très simple. Vous voyez, j'étais au zoo.
22: Oula, pourriez-vous parler un peu plus proche du micro, s'il vous plaît?
23: Vous voyez, j'étais au zoo.
22: Non, pas autant, pas autant.
23: Et tout à coup, un gorille s'est échappé de sa cage et s'est mis à me courir après.
22: Oui, d'ailleurs, on a un extrait de la vidéo issue de la caméra de surveillance du zoo qui a filmé ce moment. On regarde ça.
23: Gorille.
22: Tellement inspirant. Et très peu de gens le savent, mais vous avez également un talent fou pour jouer de la trompette.
23: Oui, d'ailleurs, je voulais vous faire une petite démonstration, mais je crois que j'ai oublié ma trompette chez moi.
22: Ah merde!
23: Après, si vous voulez, je peux vous le faire à la bouche.
22: Ah bah écoutez, avec plaisir, mais j'ai peur que votre moustache me gratte.
23: Non, je veux dire, je peux faire la trompette a cappella.
22: Ah bien sûr, oui, allez-y.
23: Cappella?
22: Ouais.
23: Écoute ça.
22: Absolument impressionnant.
24: Allez, bravo, Georges.
23: Merci. D'ailleurs, je fais aussi les klaxons de poids lourds.
22: C'est pas vrai.
23: Je vous assure, ouvrez la fenêtre, vous allez voir.
22: Attendez voir.
24: Alors, t'avances, connard.
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16: Alors, est-ce que c'était mieux avant ou après? Eh bien, c'est ce qu'on va savoir maintenant dans cet extrait de CMA.
25: Je voulais vous parler du Festival de Cannes. Alors, est-ce que vous savez, un Festival de Cannes, c'est... pourquoi on a créé le Festival de Cannes? Eh bien, on l'a créé...
16: Est-ce que c'était des vieux?
25: Non, en fait, c'est un acte politique. On a créé le Festival de Cannes en réponse à la montée du fascisme. Alors, on arrive en 1938 et a lieu en 1938 la Mostra de Venise, donc le plus vieux festival de cinéma au monde, c'est la Mostra de Venise. Et en 1938, il y a un certain Goebbels, chef de la propagande nazie, qui est venu donc à Venise pour présenter à la Mostra le fameux documentaire « Les dieux du stade » de Leni Riefenstahl. Voilà, vous savez, c'était autour des Jeux Olympiques de 36, où elle mettait un petit peu, faisait l'éloge voilà, de la supériorité aryenne. Donc, c'était un film de propagande. Et puis donc Goebbels est venu le présenter, et Goebbels avait un grand ami à lui, donc Mussolini, hein, le Dulce. Et le Dulce donc est absolument mis la pression sur le jury pour que les dieux du stade obtiennent le prix du meilleur film, alors que le jury, lui, voulait remettre le prix à Autant en apporte le vent. Quand même un truc de fou, quoi.
2: Ils ont réussi ou pas?
25: Et donc, c'est Goebbels et Dulce et Mussolini ont réussi à...
2: Ah oui, avec une arme sur la tempe, c'est plus facile de choisir son film. Oui.
25: Et donc, les critiques de cinéma, donc britanniques, allemands, français et anglais, ont soumis une idée à Jean Say, qui était à l'époque ministre de l'Éducation nationale et des Beaux-Arts. Ils lui ont soumis l'idée d'un festival international de cinéma qui serait politiquement indépendant, en France.
2: D'accord.
25: Alors l'idée, c'était quand même de faire ça assez rapidement, genre en 1939. L'idée, c'était d'avoir ça se passe dans un endroit un petit peu reposant. Ils voulaient faire ça au mois de septembre, après l'été. Et ils voulaient faire ça dans une station balnéaire. Donc il y a plusieurs villes qui se sont proposées. Donc il y a eu Vichy, Nice, Cannes, Deauville, Aix-les-Bains et Biarritz.
2: D'accord. Laval et Roubaix.
25: Et le 9 mai 39, donc le processus s'accélère parce qu'entre temps le nazisme monte, quoi, et donc il faut forcément faire un festival indépendant. Et la ville choisie est Biarritz.
2: Ah bon, c'est même pas Cannes.
25: On choisit Biarritz. Et là va se faire une petite virevolte. Déçu, Cannes met le paquet, met la pression sur le ministre. Il y a une espèce de lobbying qui se fait. Les propriétaires des grands palaces à l'époque, le Palm Beach, le Grand Hôtel, font pression sur le ministre pour qu'il change. La ville de Cannes, elle s'engage à donner plus de 600 000 francs de subvention pour ce festival. Et elle décide même de construire un palace pour accueillir le festival.
2: Ah.
25: Et puis Biarritz ne peut surenchérir. Et finalement, on change d'avis et c'est Cannes qui va obtenir le premier festival qui devait avoir lieu en septembre 39. Ouais. Malheureusement, en septembre 39, c'est la déclaration de guerre avec l'Allemagne. Et donc, il faudra attendre 1946 pour voir la première édition du festival de Cannes.
2: Ils ont eu le temps de le bâtir.
25: Alors, il faut savoir qu'on n'a pas tout de suite remis non plus une palme d'or. La palme d'or, ça date de 1955.
2: D'accord. Donc, en 1945, on offrait quoi, alors?
25: Alors,
2: une huître,
25: Manu? Non, c'était juste un grand prix. Mais alors, pourquoi une palme? Moi, je pensais que Cannes, c'était une palme, on était à la mer. Non, en fait, c'est plus profond que ça. Hein. La palme, il faut savoir que c'est le symbole de Cannes. En fait, ça apparaît sur le blason de la ville de Cannes.
2: Ah, ça allie la ville, d'accord.
25: Mais alors, pourquoi une palme sur le blason de Cannes? Pourquoi ce symbole? Alors, il faut remonter au 5e siècle après Jésus-Christ, où on suit la figure de Saint Honorat, qui est un moine, qui décide de s'installer dans une île, les îles du Lérin, qui sont au large de Cannes. Il veut fonder un monastère. Alors ça, c'est une légende. Hein. Malheureusement, l'île des Lérins sont infestées de serpents. Et donc, par un miracle incroyable, donc par la force de sa prière, il fait mourir les serpents en priant pour que l'île soit recouverte de vagues, recouverte d'eau. Donc toutes les îles sont recouvertes d'eau, ça fait fuir les serpents. Et pour se réfugier, en fait, Saint Honorat se réfugie sur un palmier. Et là, il voit tout ce qui se passe sur l'île. Et donc en mémoire à Saint Honorat et avec l'histoire du palmier, c'est ça pour ça qu'on a que Cannes, qui était situé juste à côté des îles du Lérin, on mis ça, ce palmier, sur leur blason.
2: Et donc c'est bon, d'accord.
25: Et donc c'est pour ça qu'on
2: connaît
25: le palme d'or,
2: c'est
25: vraiment lié à la ville de Cannes. Voilà.
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2: C'est le moment de la musique et c'est l'émission C'est le week-end qui régale.
6: Le jeu de la semaine. Xavier, c'est toi qui nous fais le jeu aujourd'hui et donc on joue à quoi?
7: On va faire un N'oubliez pas les paroles.
0: Là, je suis tellement nul à ça.
1: Alors, c'est simple. Nico, je t'ai préparé
6: une playlist de chansons.
1: Une playlist de chansons. Oui. Alors, des fois, il y a juste le début, juste la fin. Ensuite, ça coupe. Tu n'auras pas à gérer la coupure ou autre. Tout est déjà prévu. Ça coupe pendant environ 30 secondes en fonction des extraits. Vous avez 30 secondes pour réfléchir aux paroles et ensuite ça se relance avec la réponse que ça donnait. Et moi, je vais vous donner pendant le temps de pause le nombre de mots à trouver.
6: Ok. Oh là
7: là. Wow.
1: J'ai vraiment essayé de travailler plus.
7: 30 secondes, putain, mais faut qu'on soit au taquet parce que ça passe vite.
6: Et bah, c'est parti alors.
1: Vas-y.
6: Oh, vache. On y va.

0: trouver.
1: Ah, il y a 7 mots à trouver.
2: Oh, bah, c'est parfait.
1: Alors, il y a de
3: super,
1: tout.
3: En plus, le choix de chanson est.
1: Il y a 80, 90, 70, c'est du dessin animé, il y a tout.
2: Voilà. Oui, oui, bon,
4: ça,
2: j'en
4: c'est
2: rien.
4: Pas de la cancel culture, ça, vous voyez. Ça, c'est la vraiment tradition française, ça, monsieur.
3: Oui, bien sûr.
2: J'en ai pas un seul, hein.
3: Je ne sais pas.
4: Attends, la dernière phrase, c'était quoi?
1: Tu peux le remettre après si tu
3: veux. Ah, je peux remettre.
1: Ah oui, tu peux remettre à zéro.
4: Les 5 dernières secondes, parce que bon,
1: Tu remets à zéro si tu as juste à remonter.

0: Ça change des autres gonzesses qui...
1: Non, je sais pas. Non, Sachant réussit l'amalgame.
0: Ah bon? Il a déjà dit amalgame?
1: Ah ouais, c'est avant. Ah mince.
2: Il a déjà dit la phrase qui est après.
3: On va avoir la réponse du coup dans pas longtemps quand ça fera 30 secondes.
1: Bon bah alors en attendant et donc alors Bernard Lhermitte voilà donc c'est pas
3: y a pas la réponse Xavier Parent. Bienvenue sur la gamme qui va du grand
0: sourire aux larmes. La gamme. Bien noté sur la gamme
2: avec Paris mec qui va du grand sourire aux larmes.
3: Oh.
2: Ah ouais. Je vous donne un peu le niveau que j'ai mis.
3: Ah ouais, t'as oublié de dire que on n'avait pas le niveau.
0: J'ai hâte d'avoir Patrick Sébastien qui va suivre, j'espère.
2: J'ai hésité, j'en ai pas mis.
3: Ouais, allez, extrait numéro 2.
4: Et là tu dis que c'est fini, car pire que ça, ce serait la mort. Quand tu crois enfin que tu t'en sors, quand il y en a plus.
3: Eh ben, il y en a encore.
2: C'est la phrase qui
0: a. Alors on danse.
3: Il y a combien de mots?
2: Il y en a 7.
0: Et alors on danse.
3: Alors on danse. Ta-da,
0: non, c'est pas ça. C'est pas ce moment-là qu'il lance le refrain.
2: Alors on est en plein couplet pour le coup.
3: Ah.
1: Je veux bien qu'on.
3: Ouais, on le remet.
1: Ah ouais. Parce que là.
2: Alors effectivement, ça a peut-être coupé sur certains mots parce que pour être précis, c'est compliqué.
4: Quand tu crois enfin que tu t'en sors, quand il y en a plus.
2: Eh ben il y en a. Il y en a encore. Voilà la phrase qui est de près.
3: Encore.
1: Non.
3: Non, c'est pas ça. Il n'y en a plus, il y en a encore.
0: J'aime des heures Stromae, mais je n'écoute pas les paroles et les musiques.
3: Ah ouais. Ah,
1: si, mais bon.
3: Bah là, c'est pas facile, hein. Puis couper sur le refrain, quoi. Ça pu être.
2: Alors, c'est pas sur le refrain, tu vas voir.
3: Ouais, c'est pas
1: Non, mais en fait, les problèmes viennent de la musique. Ouais, mais en fait, le problème, c'est comme tu coupes au début du vers, au début du pied, il faut redémarrer à zéro sans indice.
0: Il est podologue. Hein.
1: Non, mais c'est très compliqué.
2: Essayez de faire les extraits assez courts.
1: Coupé au début d'une phrase entre guillemets. Pour
3: attention,
1: inventer la
3: extrait
1: phrase,
3: numéro 3.
1: Chaud.
5: Prêt les enfants.
1: Oh non. Bah.
5: J'ai pas.
3: Ah, c'est Captain.
0: C'est Bob l'éponge.
5: Oh

0: Carré.
1: Voilà, carré, je l'ai.
2: Et après, bah. Qui,
3: je regarde pas.
2: Qui c'est qui essuie la vaisselle avec
4: Alors, ça commence par qui, pour vous?
1: Ah, bah, j'ai déjà un point.
2: Qui,
3: Qui a le droit? Non, pardon.
2: Il y a Clément qui nous aurait bien aidé, je pense. Qui passe l'éponge sur les problèmes judiciaires? Bonne l'éponge carrée. Qui sait bien frotter les petites cuillères?
5: Qui n'a pas peur des gros méchants poissons?
1: Bah, elle était pas loin.
2: Je sens qu'on est
1: Ah non, ça aurait été un blind test porno-up, j'aurais peut-être mieux réussi. Là, j'avoue.
2: Allez, on continue, on fait l'extrait numéro 4.
4: Vas-y, 4.

0: Non,
1: c'est le moment où ça parle et tout. Ok. Faut que je m'en remette. Mais c'est pas ça, fallait que je vois à quel couplet on était parce que c'est un peu compliqué. Mais alors,
2: Mais le souci, c'est que j'aurais bien aimé mettre les musiques en entièrement, mais après, ça fait très long.
1: J'aurais dû me mettre au régime.
3: J'aurais dû mettre tous
1: mes amis pour moi.
3: Ouais. Quoi?
1: Je n'aurais pas dû sécher ses cours de gym. Ce gars-là, il flanque les foies s'il avait vu la fille en moi. J'ai là, tout toute en aménagé, je ne sais pas.
3: Voilà. Ah ouais, t'as toute la suite là.
0: C'est vraiment ça les paroles?
1: Oui, oui.
3: Ah ouais. Chanson d'écoute.
1: J'aurais dû me mettre au régime. Salut tous mes amis pour moi. Je n'aurais pas dû sécher les cours de gym.
2: On est sur un. N'oubliez pas les paroles.
1: Pour le coup, effectivement, avec Xavier, donc c'est aussi de la triche. Qu'est-ce qu'on l'a chanté celle-ci? Mais fallait juste que je repère à quel couplet on était, quoi. Enfin,
0: C'est dans quel film?
1: C'est Mulan.
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6: Au commencement, il y avait le son. C'est bien de commencer cette soirée avec les fondamentaux, et ça tombe bien, on a notre spécialiste en histoire, Pierre Benoît. Allez, on commence par quoi ?
7: Eh bien, pour commencer, je vous propose d'écouter le premier son qu'on a tous entendu. C'est obligé. Écoutez.
6: En effet.
7: Eh oui, c'est la première chose qu'on entend, les battements du cœur de sa mère. Mais on n'entend pas que ça. Écoutez cette expérience.
8: Des chercheurs ont placé un micro dans l'utérus d'une femme enceinte. Ils ont enregistré la manière dont les bébés comme Marjorie entendaient les sons du monde extérieur. La cinquième symphonie, par exemple. L'oreille interne est en place dès le quatrième mois. À 6 mois, il réagit à la musique, comme on le constate en échographie.
7: Alors ce son, on l'entend direct par nos deux oreilles, mais on a toujours cherché à l'emprisonner, à l'enregistrer. C'est chose faite en 1857 avec l'invention du phonographe. Le principe est simple, on parle dans une boîte au fond de laquelle il y a une feuille qui va vibrer au son de votre voix. Sur cette membrane, on colle une petite pointe qui repose sur un papier enduit de noir de fumée. On déplace le papier en parlant et on voit notre son sous forme de petits sauts sur une ligne. Le problème, c'est qu'en cette année 1857, si on a bien réussi à enregistrer un son, on ne savait pas du tout comment le restituer. Il a fallu attendre 2008, soit 151 ans, quand même, pour que des chercheurs réussissent à restituer un son enregistré en 1860. Et ce son, le premier de l'histoire, on l'a ce soir, et on va vous le faire écouter. Un son du fond des âges, une petite chanson. Au clair de la lune, un enregistrement qui daterait de 1860. Alors, on reconnaît bien la voix de Bruno, hein, déjà devant un micro à l'époque.
9: Merci, ça commence.
7: Voilà. Par la suite, on a quand même réussi à enregistrer puis restituer le son de façon mécanique avec un cylindre puis un disque vinyle. En fait, c'est en gros la même technique. On fait vibrer une aiguille qui creuse un sillon dont les formes suivent la musique. Dans l'autre sens, l'aiguille suit un sillon, ce qui la fait vibrer. Cette vibration est amplifiée et restitue le son. Tout cela fonctionne sans électricité. On a tous vu ces tourne-disques à manivelle, les gramophones avec leur son incomparable.
9: T'avais pas ça chez toi, Raphaël?
10: Mais je suis jeune.
9: Ou alors, Soso, je suis sûr qu'elle avait ça chez elle. Elle a encore ça chez elle. Elle jette rien, Soso. Trouvé, donc, Non, t'en as pas?
11: Non, moi, j'ai pas ça.
9: Avec la manivelle.
11: Moi, j'arrivais un peu plus tard.
9: Ah bon, d'accord. Mais c'est beau, c'était avec les.
10: C'est
9: fait une grande fleur.
10: Plein de charme.
9: Avec la grande fleur qui restitue. C'était vraiment sympa.
7: D'ailleurs, petite question. Combien de sillons comporte une face d'un disque vinyle avec 5 morceaux de musique?
9: Alors, on y va. Raphaël, combien
10: Caroline,
9: de sillons?
10: Caroline, je sais pas, 20?
9: 20 sillons pour 5.
10: Ouais.
9: Ok. Qu'est-ce que Caroline, combien de sillons pour 5 morceaux?
12: 10.
9: 10. Olivier?
13: 23.
9: 23.
11: Allez, moi je dis 60.
9: 60. D'accord.
14: Et moi, 120.
9: 120. Eh ben, je crois qu'on a tout bon.
7: Eh ben, moi je dis qu'un seul, en fait, il est suivi de bout en bout par la pointe.
11: Oui.
7: Tout simplement. Le reste de l'histoire, c'est l'arrivée de la bande magnétique avec ce son caractéristique des rembobinages.
9: Effectivement.
12: Bien sûr, ça rappelle des souvenirs, c'est dingue.
7: Les années 80.
12: Avec la cassette, forcément, qui n'arrivait pas à se rembobiner, c'était une catastrophe.
14: Ah ouais, c'est trop chiant.
9: T'as connu ça aussi, Cédric, la cassette?
14: Ah ouais. À l'époque.
7: Puis le support optique avec le CD, c'est encore un disque, mais il n'est pas parcouru par une pointe, mais par un laser. Et enfin, aujourd'hui, le support numérique, voire le dématérialisé, même s'il existe toujours un support quelque part dans le monde. Mais le vinyle fait un retour remarqué. Certains disent que le son est de meilleure qualité, mais c'est peut-être aussi la nostalgie, l'envie de posséder un support. Et puis il y a les imperfections du disque vinyle, ses craquements. Je vous propose une séance de craquement thérapie, juste ce son qu'on entend, surtout au début et à la fin du disque.
9: Ça, c'est juste avant que ce son chante.
7: C'est excellent. Voilà. Donc c'était un peu d'histoire, et en cas de bonus, je vais vous faire écouter le premier passage radio de Bruno.
12: Non.
7: Ça, c'est historique.
12: On l'a recherché
14: plus que d'histoire.
7: La France parle français.
9: Merci, Pierre Benoît. C'est très sympathique.
14: Je vous ai compris. Ah,
7: la voix de la France. Il a fait les deux guerres quand même.
9: Les enfoirés. Merci Pierre Benoît. Bon, tu animes l'émission Clic Clac Topette, hein, c'est ça? Sur
7: oui,
9: Radio G.
7: Clic Clac Topette sur Radio G.
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9: 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C'est quand?
7: Bah, c'est tous les lundis. Enfin, c'est un lundi sur deux à 13h.
12: C'est très sympa à écouter en tout cas.
9: Ouais,
12: oh, ouais, vraiment, on apprend plein de choses en plus. Et c'est très amusant, c'est très bien.
9: Donc sur Radio G, Deezer et Spotify, c'est ça?
7: Voilà, c'est ça.
9: Très bien, merci.
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16: Il était connu, DJ Tyson.
15: Un nom très connu, effectivement, dans le milieu. 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Mm-hmm. Un véritable showman, plein d'énergie, qui vous envoie des sets endiablés dans la tête. Hein.
16: Oui.
15: En tout cas, difficile de rester assis quand il mixe, hein, c'est sûr. Les titres qu'il produit sont du même acabit, c'est puissant, c'est voilà, ça vous envoie bien du bon son. Mmh. Donc après Bijoul, voilà déjà de retour avec un titre compas méchant. Alors tout est dans le nom, hein, il annonce la couleur.
16: Oui. Compas donc, méchant compas.
15: Donc larguez les amarres, c'est parti.
16: C'est parti pour le tour.

0: Waouh, qu'est-ce que vous en pensez là?
1: Chaud de vin.
0: Ça c'est chaud ça.
1: Sauf qui pue.
0: C'est donc compas méchant de DJ Tyson.
1: Ça chauffe.
0: Ah oui, ça chauffe dur.
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3: Le temps passe, il est déjà 8h42 sur Radio G. Et si on jouait? 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

0: de Clément.
1: Et oui, parce que Jonathan a parlé de caca, donc je vais vous parler de pipi.
2: C'est pas possible.
1: Non, pas du tout. Non, pas du tout.
2: J'ai eu un flash, ah, oui. J'ai dit non.
3: On sent qu'il a pris un coup de chaud d'un coup, Bruno, là. Il est monté en degré.
1: Il était j'en sûr, mais là,
2: c'est triste.
1: Non, je vais me faire passer pour des, un peu, je vais prendre la suite un peu de Sonia, je vais me faire passer pour les enfants de stars. Je vais vous parler de deux personnes, on va retrouver les gens de qui je parle. Alors, c'est des gens qui n'ont rien à voir.
2: C'était mieux ton thème.
1: Et donc la réponse est de trouver un mix entre les deux noms. Par exemple, si je vais vous faire deviner Emmanuel Macron et Catherine Deneuve, l'idée c'est de dire Emmanuel Deneuve ou Catherine Macron, par exemple. C'est ça la réponse que j'attends. Un mix des deux personnalités.
2: Il faut prendre les deux. D'accord, ouais, ok.
1: Donc, c'est des parents, c'est des pères. D'accord. Voilà. C'est exactement.
2: D'accord. Alors on va essayer.
1: Alors, donc mes deux parents sont chanteurs, chanteuses. Donc la première, elle était prête à tout donner, même à mourir sur scène. Ah. Et le deuxième, c'est une légende du rock d'origine belge.
2: Beige. Ah oui, du rock.
3: Dalida.
2: Alors c'est Dalida.
1: J'ai pas de... Non, une légende du rock.
2: Je sais pas, vrai, les paroles.
1: Qui était prêt à mettre le feu.
2: Ah, Johnny, Johnny Dalida.
1: Ma mère, donc, c'est une ancienne femme politique. C'est une combattante. Elle est très courageuse parce qu'elle a vaincu les camps de la mort et elle a fait beaucoup pour avancer sur les droits de la femme.
2: D'accord.
1: Ah, oui, je sais pas. Et l'autre, c'est un acteur, réalisateur. Il a un peu tout connu. Alors, il est décédé il y a pas si longtemps que ça. Il faisait partie d'une troupe.
3: Michel.
2: Ah, Simone Blanc.
3: Michel Blanc.
2: Blanc.
3: Oui, Blanc.
2: Simone Blanc. Simone.
1: C'est ça.
2: Simone Blanc,
1: Michel Veil, comme vous voulez.
2: Ouais, Michel Veil aussi. Il y a pas forcément de jeu de mots, d'accord.
1: Le premier marchait, mais non, je crois que c'est à peu près le seul qui va marcher.
2: Bon, bah alors Simone. Elle chante quoi, Simone, alors?
3: Il y a Nina Simone aussi.
2: Oui, c'est ça, c'est Nina Simone, oui.
1: C'est vrai. Ma mère, donc, c'est une actrice et réalisatrice aussi, qui a fait partie d'une bande également. Alors, la même bande que le papa précédent, tout à fait.
3: Josiane.
1: Et mon père est un chanteur qui est décédé il y a quelques temps maintenant, anglais. Enfin, ouais. Chanteur anglais, qui est leader d'un groupe légendaire.
2: Josiane Lennon?
1: Alors, non. C'était un chanteur qui a fait beaucoup avancer de la cause homosexuelle aussi. Qu'il était lui-même.
3: Freddy.
2: Ah, oui.
3: Josiane Freddy. Josiane
2: Mercury.
1: Freddy Mercury. Josiane Balasco.
2: Ok.
4: Josiane Mercury.
1: Là, mes parents. Alors, ils ont un écart d'âge assez conséquent. Mon père est un ancien homme politique qui n'est plus de ce monde non plus. Qui a connu la plus haute fonction politique. Jacques, tout à fait. Et ma mère est une humoriste, une des humoristes les plus populaires qui est encore
3: Florence. En activité aujourd'hui. Jacques Foresti.
1: Tout à fait. Là, mes parents, c'est improbable qu'ils m'aient eu parce qu'en fait, mon papa était décédé alors que ma mère n'était pas encore née, mais c'est pas grave, on le fait quand même. Donc, ma mère est américaine, c'est une chanteuse qui est un peu actrice aussi, mais elle est surtout chanteuse, qui montre pas trop ses émotions parce qu'elle est très poker face, si vous voyez ce que je veux dire.
3: Lady.
1: Et mon père est un des plus grands humoristes, alors qu'il n'est plus donc de ce monde, mais qui est un des plus grands humoristes français qui est drôle, mais qui est aussi généreux parce qu'il est aussi lancé.
2: Lady Coluche.
1: Voilà.
2: Ouais. C'est Lady Coluche.
1: Lady Coluche.
4: Ça existe.
2: Oh là là, il a rien compris au jeu.
4: J'ai pas compris.
2: C'est pas grave.
4: Ah, ok.
3: C'est avec le premier qui fonctionnait, le reste.
1: Oui. C'est des trucs fictifs. Hein.
4: Je m'endors.
1: Ils se sont jamais rencontrés. Alors, ma mère, donc, elle a fait aussi partie d'une troupe. Elle était plutôt nulle, si je veux dire, si vous voyez ce que je veux dire.
3: Chantal.
1: Et mon père est un footballeur de légende français.
2: Chantal Zidane.
1: Chantal Zidane, ouais, tout à fait.
2: Oh.
1: Mon père est un animateur de télé. Qui est toujours en activité, qui est beaucoup dans les émissions de chansons. Et
3: Jean-Pierre.
1: Ma mère est une. Elle s'est fait connaître au début des années 2000 à travers le R&B. Elle a connu un gros moment.
2: Nagui Diams. Nagui Diams.
1: Ah non, pas Nagui.
2: Ah, c'est pas Nagui.
3: Jean-Pierre.
4: C'est quoi le premier déjà?
1: Un animateur télé qui est toujours en activité, qui est surtout spécialisé dans les émissions de chansons, notamment Starac.
2: Nikos Aliadiams.
1: Ouais. Tout
2: Allez,
1: vous pouvez le faire comme ça.
2: Celle-là, ça marchait. D'accord.
1: Et le dernier, donc, ma mère est une actrice qui est plutôt discrète, mais qui est très appréciée des Français, qui aimait bien faire la fête quand elle était jeune, à travers des booms, si vous voyez ce que je veux dire.
2: Ouais.
3: Sophie.
1: Et mon père est américain, c'est un homme politique qui n'est plus en activité aujourd'hui et qui nous manque d'ailleurs énormément.
2: Sophie Obama,
1: ouais, tout à fait.
2: Sophie Obama. Okay. Non, il y a rien.
1: Non, il y a pas de. Non, Marceau, sinon. Mais,
2: mais Obama Marceau. Oui.
1: Voilà pour les parents.
2: D'accord. Merci Clément.
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5: Toujours à l'écoute de Savourer nos différences, on va maintenant voyager dans le temps et dans nos souvenirs de musique. Voici une proposition musicale de l'émission Samedi Souvenir avec Pascal.
6: Histoire vécue, voici en 1974, Yves Jouffroy, j'adore cette chanson.

0: Yves Jouffroy, 1974, histoire vécue.
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1: Vous êtes toujours dans Savourer nos différences. Merci de nous suivre fidèlement tous les matins. Maintenant, il est temps de retrouver la deuxième partie de l'horoscope avec les 6 derniers signes.
3: Taureau.
4: Vos efforts vont enfin payer. En monnaie de singe, mais payez quand même.
3: Gémeaux.
4: Une histoire ancienne ressurgit. Le théâtre Le Quai n'a pas l'exclusivité du drame.
3: Sagittaire.
4: La rétrogradation de Saturne ralentit votre métabolisme. Le canapé, lui, n'y est pour rien.
3: Vierge.
4: La rétrogradation de Mercure favorise les malentendus. De toute façon, vous y excellez naturellement.
3: Verseau.
4: Votre conjoint vous réserve une attention particulière. Bon, restez méfiant, hein, néanmoins.
3: Lion.
4: Vous allez trouver le moyen d'arrondir vos fins de mois, en les raccourcissant, idéalement.
1: Ce serait un scandale de rater votre chronique quotidienne Scandale sur Radio G. Revenons ensemble sur une histoire qui a défrayé les chroniques.
4: La plus grande affaire de corruption de la République.
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4: Une compagnie pétrolière d'État, des centaines de millions détournés, des chefs d'État africains arrosés en liquide, un ancien ministre des Affaires étrangères, sa maîtresse, et des appartements de luxe payés par une caisse noire. Voici l'affaire Elf, le plus grand scandale de corruption de la Ve République. Dans les années 80-90, Elf Aquitaine n'est pas une entreprise comme les autres. C'est le fleuron pétrolier de la France, une société née sous la tutelle de l'État, un instrument de puissance autant qu'une compagnie privée. Elf, c'est le pétrole, mais c'est aussi la diplomatie, l'influence et les réseaux secrets de la France en Afrique, ce qu'on appellera la France-Afrique. À sa tête, à partir de 1989, Loïc Le Floch-Prigent, un capitaine d'industrie brillant, puissant, intouchable. Autour de lui gravitent des hommes comme Alfred Sirven, le directeur des affaires générales, et André Tahalo, surnommé le Monsieur Afrique de la firme. Le système est d'une ampleur vertigineuse. Sur chaque grand contrat pétrolier international, des commissions occultes sont prélevées. Des surfacturations sont organisées lors des rachats de sociétés. Des emplois fictifs sont distribués. L'argent transite par des caisses noires et des sociétés écrans dans les paradis fiscaux. Où va l'argent? Partout. Dans des appartements de luxe, des villas, dans des dépenses personnelles somptuaires et surtout dans des financements politiques, en France comme à l'étranger. Des chefs d'État africains sont arrosés, le Gabon, le Congo. Les dirigeants d'Elf défendront cette pratique comme une évidence. Selon eux, on ne pouvait pas faire de pétrole en Afrique sans verser de commissions. Au total, on parlera de 350

0: 5 millions d'euros de malversations dans le seul volet principal du dossier. L'affaire ne surgit pas d'un coup. Elle naît d'une autre enquête, au milieu des années 90. En remontant les flux financiers d'un groupe textile, les juges d'instruction découvrent qu'Elf a renfloué cette société de façon suspecte. C'est en tirant ce fil, vers 1996, que le volet Elf s'ouvre vraiment et que le scandale éclate au grand jour. Au cœur de l'instruction, deux magistrates devenus célèbres pour leur ténacité face aux puissants, Eva Joly et Laurence Wisniewski. Face à elles, des prévenus en fuite. Alfred Sirven, lui, sera arrêté aux Philippines en 2001, après des années de cavale. Et puis, il y a le volet le plus romanesque. Celui qui éclabousse un ancien ministre des Affaires étrangères, Roland Dumas, et sa maîtresse, salariée fictive d'Elf, qui touchait des sommes colossales et achetait des cadeaux de luxe sur les fonds de la compagnie. Le procès du volet principal se tient de mars à juillet 2003, devant le tribunal de Paris. 37 personnes sur le banc des prévenus. Le 12 novembre 2003, le verdict tombe. 14 prévenus sont condamnés à de la prison ferme. Louis Lefroc-Préjean, 5 ans de prison ferme et 375 000 euros d'amende. Alfred Sirven, 5 ans ferme et 1 million d'euros d'amende. André Tarallo, 4 ans ferme et 2 millions d'amende. Le président du tribunal dira à Lefroc-Préjean qu'il était la source de la plupart des détournements que vous avez réalisés pour vous enrichir personnellement. Roland Dumas, condamné en première instance, sera finalement relaxé en appel. Des dirigeants en prison, des centaines de millions évaporés, et pourtant, les retombées politiques de l'affaire resteront étonnamment limitées. Comme si, au sommet, certains réseaux étaient simplement trop gros pour tomber. À bientôt pour un nouveau scandale.
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6: Et c'est déjà fini pour aujourd'hui. Notre heure ensoleillée touche à sa fin. Merci infiniment de nous avoir accompagnés ce matin. On espère que ça vous a fait du bien. 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C'est son rôle. 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On se retrouve très vite aux mêmes horaires. On est fidèle au poste tous les jours de la semaine de 8h à 9h. Tout l'été. Bonne journée à vous, profitez bien si vous êtes en vacances et tenez le coup si vous travaillez aujourd'hui. On vous laisse maintenant avec la météo angevine du jour, le flash RFI et la suite de la playlist musicale de Radio G. C'était Savourer nos différences, topette.
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8: Bienvenue sur Radio G pour votre point météo. Actuellement, sur Angers, il fait 15 degrés. Pour ce matin, attendez-vous à un ciel très nuageux. La température grimpera à 17 degrés. Cet après-midi, une bruine légère accompagnera vos sorties. 24 degrés nous attendent. De quoi sortir les vêtements légers. Ce soir, le ciel sera bien couvert. La température sera de 23 degrés.
7: C'était la météo pour aujourd'hui. On vous souhaite une belle journée. 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
1: Il est 7h en temps universel, 9h à Paris.
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1: Votre journal international, Arthur Ponchelet, avec à la une ces sanglots qui avaient retenti dans le monde entier.
3: Et ému la communauté internationale. L'armée israélienne ouvre une enquête dans l'affaire In Rajab. Cette fillette de 5 ans tuée il y a 2 ans à Gaza par des tirs israéliens. Pas d'enquête en revanche sur la frappe qui a tué 7 humanitaires de l'ONG World Central Kitchen. On est à Jérusalem dans un instant. C'est un type bien, voilà les mots choisis par Donald Trump pour qualifier Kim Jong-un. Le président américain veut rencontrer son homologue nord-coréen pour la 4e fois. Des mots alors que le chef de la diplomatie chinoise est lui en Corée du Sud. Il est responsable de 700 000 morts chaque année. Zoom sur le moustique dans notre dossier. Insecte à l'origine de nombreuses maladies dont le paludisme, on l'entendra malgré l'arrivée d'un vaccin. Le virus continue de circuler sur le continent africain. La une, c'est aussi la Russie et les États-Unis qui bloquent les discussions à la COP17. Et puis un joyau à nouveau accessible. La citadelle de Damas, site archéologique millénaire, a rouvert ses portes en Syrie.
1: De nouveaux noms se sont donc ajoutés hier à la liste des 73 000 Palestiniens tués à Gaza.
3: 10 personnes ont succombé à des frappes israéliennes dans l'enclave, dont une adolescente de 13 ans. L'État hébreu jure avoir visé un rassemblement de terroristes, de nouveaux bombardements donc qui interviennent, alors que l'armée israélienne a rendu hier sa décision sur 5 événements ayant entraîné la mort de civils. Un débouche sur des sanctions disciplinaires, 2 autres vont notamment donner lieu à des enquêtes criminelles, dont l'affaire In Rajab, du nom de cette fillette tuée il y a 2 ans et dont le sort avait ému bien au-delà des frontières de Gaza. Bonjour Frédéric Misselin.
4: Bonjour.
3: En ligne avec nous de Jérusalem, 2 autres dossiers, eux, ne feront pas l'objet d'enquête, notamment la mort à Gaza de 7 humanitaires de l'ONG World Central Kitchen, dont une ressortissante australienne.
4: Oui, le convoi humanitaire de l'ONG World Central Kitchen avait été touché par une frappe aérienne israélienne en 2024. Le véhicule était identifié, son déplacement avait été coordonné avec l'armée. Les autorités australiennes attendaient donc de l'État hébreu qu'il rende des comptes. L'armée israélienne a annoncé hier l'ouverture d'enquêtes criminelles sur plusieurs morts à Gaza. Celle de la petite fille de 5 ans, In Rajab, avec sa famille. Celle de 15 Palestiniens tués en 2025 à Tal el-Sultan. Mais rien donc sur les 7 membres de l'équipe de World Central Kitchen. L'armée a également décidé de ne pas engager d'action pénale suite au meurtre de 4 travailleurs humanitaires de Médecins Sans Frontières dans 2 cas distincts, 2023 et 2024. Le ministère israélien des Affaires étrangères a fait valoir que l'ouverture des enquêtes pénales démontre qu'Israël est, je cite, une démocratie respectueuse du droit. L'ONG World Central Kitchen réclame, elle, une commission indépendante pour mener les investigations. Elle estime que l'armée israélienne ne peut pas enquêter de manière crédible sur sa propre conduite.
3: Frédéric Misselin en direct de Jérusalem. Et de son côté, la diplomatie australienne convoque l'ambassadeur israélien à Canberra. La ministre des Affaires étrangères se dit outrée par l'absence d'enquête sur la frappe qui a tué l'une de ses ressortissantes. Le chef de l'armée iranienne met en garde les pays du Golfe. Toute assistance apportée à l'armée américaine sera considérée, dit Téhéran, comme une participation aux opérations militaires de Washington. La diplomatie iranienne, elle, réagit à la dernière menace américaine. Donald Trump a promis hier de terribles mesures économiques. Tout pays qui aiderait la République islamique dans la guerre. Des politiques vouées à l'échec, dit Téhéran. Le président américain exige notamment la fin de la contrebande de pétrole, l'échange de devises et le transfert de liquidités, mais il ne précise pas les sanctions envisagées. Le président américain, qui ne donne pas non plus de détails, mais qui l'assure, il veut rencontrer Kim Jong-un cette année. Le dirigeant nord-coréen est un type bien, selon lui. Une déclaration qui intervient alors que l'armée américaine a écourté ses exercices militaires avec la Corée du Sud. Ces manœuvres qualifiées de menaces immédiates par Pyongyang, et c'est dans ce contexte que le ministre chinois des Affaires étrangères est donc en Corée du Sud. Bonjour Célio Fioretti.
5: Bonjour.
3: En direct avec nous de Séoul, Célio, la Chine souhaite jouer un rôle dans ce possible rapprochement entre les deux Corées.
5: Effectivement, Pékin est venu plaider la cause de son allié nord-coréen en insistant auprès de Séoul que les États-Unis doivent changer leur position jugée hostile vis-à-vis du régime nord-coréen si Washington souhaite que les communications entre les deux reprennent. La Chine souhaite jouer un rôle dans le rétablissement des relations entre les deux Corées. Une proposition faite alors que le président américain Donald Trump évoque une possible rencontre avec le leader nord-coréen. Une rencontre potentiellement à Shenzhen, en Chine, pour le sommet de l'APEC en novembre, où Donald Trump est invité et espère pouvoir y rencontrer Kim Jong-un. Mais il reste pour l'instant peu probable que les deux chefs d'État se rencontrent. Donald Trump a également évoqué cette semaine l'arsenal nucléaire du régime nord-coréen, qu'il estime à 57 têtes nucléaires. Le ministère de la Défense sud-coréen rétorque quant à lui que Pyongyang en posséderait plutôt entre 80 et 120 têtes nucléaires.
3: C'est Lio Fioretti en ligne avec nous de Séoul. Il était l'un des manias de l'immobilier en Chine. Il va passer le reste de sa vie en prison. Le fondateur d'Evergrande, condamné à la perpétuité par la justice chinoise. Il est reconnu coupable de fraude dans l'un des scandales financiers les plus retentissants de l'histoire du pays. Un scandale qui avait plongé le secteur de l'immobilier dans une grave crise. Des pluies torrentielles, une mine qui s'effondre et un très lourd bilan. Les recherches se poursuivent à Zomboï, à la frontière entre le Cameroun et la Centrafrique, pour tenter de retrouver des survivants. Plusieurs dizaines de corps ont déjà été sortis de la boue dans cette mine d'or artisanale, frappée par un glissement de terrain mardi après-midi.
1: Des cas autochtones de chikungunya détectés en France hexagonale.
3: Au moins 4 personnes infectées aussi par la dengue dans le Tarn, l'Hérault et la Dordogne. La Macédoine du Nord face, elle, à plusieurs décès liés à la maladie du Nil occidental. Dans tous les cas, c'est un petit insecte qui en est responsable. Le moustique, c'est même l'animal le plus meurtrier au monde, responsable chaque année de plus de 700 000 morts. Et c'est notre dossier ce matin. Bonjour Diaroga Aziz Baldé.
0: Bonjour.
3: On va se pencher avec vous sur le paludisme, autre maladie transmise par le moustique. L'Afrique est en première ligne, mais depuis 5 ans, l'Organisation mondiale de la santé recommande un vaccin contre la maladie. Est-ce qu'il a été efficace? Quel bilan peut-on tirer de son déploiement sur le continent?
0: Oui, le vaccin RTS-S a marqué un tournant dans la lutte contre le paludisme. Il est désormais intégré au programme de vaccination des enfants dans 25 pays africains. La combinaison des traitements antipaludiques et du vaccin a évité près d'un million de décès en 2024, selon l'Organisation mondiale de la santé. Et l'essentiel de cet impact concerne l'Afrique, vous l'avez dit, qui concentre toujours plus de 90% des décès dus au paludisme.
3: Et des études ont d'ailleurs déjà permis de certifier ces progrès.
0: Oui, notamment celles menées au Ghana, au Kenya et au Malawi, publié dans The Lancet. Pendant près de 4 ans, les scientifiques ont évalué l'impact du RTS-S sur la mortalité des enfants de moins de 5 ans. Résultat, dans les zones étudiées, l'introduction du vaccin a permis d'éviter le décès d'un enfant sur 8. Autre avancée majeure, en avril dernier, l'OMS a préqualifié le premier traitement antipaludique conçu spécifiquement pour les nourrissons, un cap important pour les 30 millions de naissances annuelles dans les zones d'endémie en Afrique.
3: Et est-ce qu'on peut dire pour autant, Diaroga, que le paludisme a fortement reculé sur le continent?
0: Pas totalement. En dépit des progrès, le paludisme reste l'une des principales préoccupations de santé publique en Afrique. Seuls 4 pays du continent font partie des 47 États déclarés exempts de la maladie, l'Égypte, le Cap-Vert, l'Algérie et l'île Maurice. L'amélioration est réelle, mais reste très inégale et fragile selon les pays.
3: Et parmi les nouveaux défis, il y a notamment l'arrivée d'un nouveau moustique dans les zones urbaines.
0: Anopheles stephensi, c'est son nom. Cette espèce qui résiste aux antipaludiens et originaire d'Asie du Sud a été détectée pour la première fois à Djibouti en 2012. Depuis, elle s'est implantée dans plusieurs pays africains. Si jusqu'ici, les zones rurales étaient les plus touchées, notamment pendant la saison des pluies, avec Anopheles stephensi, la répartition géographique et saisonnière du paludisme change. Géographique parce que ce moustique prospère en milieu urbain, notamment dans la Corne de l'Afrique, et de manière sporadique en Afrique de l'Ouest. Saisonnière ensuite parce que ce moustique est moins sensible à la chaleur, ce qui menace plus de 120 millions de citadins africains selon Dr Tristan Denis du Liverpool School of Tropical Medicine.
3: Diaroga Aziz Baldé pour notre dossier, à retrouver aussi sur notre site RFI.fr.
1: h 09 en temps universel. Après seulement 4 jours, les débats s'enlisent déjà à la COP17 en Mongolie.
3: Un sommet dédié à la désertification, la dégradation des sols, phénomène accentué par le changement climatique et qui touche déjà 40% de la surface de notre planète. L'urgence est là, elle est connue, documentée, mais les discussions pour l'enrayer sont donc paralysées, Igor Strauss.
6: C'est du jamais vu dans l'histoire des COP, des négociations bloquées dès la présentation de l'ordre du jour par les États-Unis et la Russie. Jean-Daniel Cesaro est géographe au CIRAD.
7: Les États-Unis bloquent sur trois sujets. L'égalité homme-femme. Ensuite, il y avait la question de la participation des communautés locales et des peuples autochtones. Donc, comment améliorer leur représentation à la fois dans la convention, mais aussi dans les financements internationaux. Et après, le troisième sujet.

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3: Bonjour et bienvenue, 10h TU midi ici à Paris, le journal sur RFI.
2: Gilles Moreau.
3: Dans l'actualité des tirs de missiles nord-coréens, la Corée du Sud annonce que son voisin a tiré une dizaine de missiles balistiques de courte portée. Pendant ce temps, Donald Trump ne tarit pas d'éloges sur son homologue Kim Jong-un et annonce qu'il le rencontrera bientôt. En Israël, les suites de la mort de la jeune Hinda Rajab, affaire qui a beaucoup ému et même donné lieu à un film, l'armée israélienne ouvre une enquête criminelle. Dans ce journal aussi, la visite à Rome du président libanais pour évoquer l'avenir de la FINUL, la force internationale de l'ONU déployée au Liban Sud dont le mandat expire bientôt. En France, les services d'urgence perturbés à Strasbourg, en cause des vols de drones servant aux détenus d'une maison d'arrêt. Ces engins sont des dangers pour les hélicoptères des hôpitaux. À suivre en fin de journal, le reportage de Laurence Théo. La Corée du Nord fait parler d'elle dans l'actualité pour plusieurs raisons. D'abord, son voisin sud-coréen annonce qu'elle vient de procéder au tir d'une dizaine de missiles balistiques de courte portée. Actuellement, la Corée du Sud effectue des manœuvres militaires conjointes avec l'armée américaine, des exercices que Donald Trump a décidé d'écourter au nom de ses bonnes relations avec le leader nord-coréen Kim Jong-un. Il a révélé qu'il le rencontrerait d'ici à la fin de l'année. Lubna Anaki.
4: C'est un type bien, je m'entends bien avec lui, a lancé Donald Trump en réponse à une journaliste qui l'interrogeait sur sa relation avec Kim Jong-un. Le président américain a ensuite expliqué qu'il allait rencontrer son homologue nord-coréen cette année, sans donner plus de précisions. Des déclarations qui interviennent alors que le républicain a ordonné lundi la réduction des exercices militaires conjoints avec la Corée du Sud. Ces manœuvres ont longtemps provoqué la colère de Kim Jong-un qui y voit une provocation. Dès son retour à la Maison-Blanche, Donald Trump avait fait part de son envie de renouer contact avec le leader nord-coréen pour qui il ne cache pas une certaine admiration. Si cette nouvelle rencontre entre les deux hommes est confirmée, elle pourrait avoir lieu en novembre en marge du sommet de l'APEC prévu en Chine, mais difficile de savoir quelle issue elle pourrait avoir puisque les trois rencontres précédentes n'ont pas donné grand-chose. La dernière fois que Donald Trump et Kim Jong-un se sont vus, c'était durant le premier mandat du républicain. Depuis, Pyongyang a accéléré sa production d'armes nucléaire, une accélération que Donald Trump a mis hier sur le dos d'autres présidents américains. Lubna Anaki, New York, RFI.
3: Donald Trump a aussi estimé que la Corée du Nord était dotée de 57 armes nucléaires et que cela n'aurait jamais dû arriver. Le président libanais Joseph Aoun est en visite officielle à Rome aujourd'hui. Le programme comprend des entretiens avec son homologue italien, la présidente du Conseil, Giorgia Meloni, et avec le pape Léon XIV. Il sera notamment question des négociations en cours avec Israël, mais aussi de l'avenir de la FINUL, la force internationale de l'ONU déployée au Liban Sud, dont le mandat expire à la fin de l'année. Un départ des 7500 casques bleus créerait un vide sécuritaire permettant à l'armée israélienne de consolider son occupation au-delà des 700 km² qu'elle contrôle déjà dans le sud du Liban. Jour après jour, ou presque, de nouvelles victimes s'ajoutent sur la liste des 73 000 Palestiniens tués à Gaza. Hier, 10 personnes ont succombé à des frappes israéliennes, dont une adolescente de 13 ans. L'État hébreu jure avoir visé un rassemblement de terroristes. L'armée israélienne a dans le même temps rendu sa décision sur 5 événements ayant entraîné des morts civiles. Un débouche sur des sanctions disciplinaires. Deux autres vont donner lieu à des enquêtes criminelles. L'armée de l'État hébreu va notamment rouvrir le dossier Rajab, du nom de cette fillette palestinienne de 6 ans, tuée ainsi que d'autres membres de sa famille par des tirs israéliens. C'était en janvier 2024. Nicolas Falaise.
5: 29 janvier 2024, 7 membres d'une même famille palestinienne tentent d'échapper à l'avancée de blindés israéliens dans la ville de Gaza. Leur voiture est criblée de balles. Seule survivante, Hin Rajab, une fillette qui passera 3 heures au téléphone avec les secouristes avant de périr à son tour sous les tirs israéliens. Deux ambulanciers policiers arrivés sur place sont également tués. Les mots et les sanglots de l'enfant ont été enregistrés par les services de secours. Leur diffusion suscite à l'époque une forte indignation et ils résonnent encore aujourd'hui dans le film La voix de Hind Rajab qui raconte le calvaire de la fillette. 2 ans et demi plus tard, l'armée israélienne décide donc d'ouvrir une enquête criminelle sur cet événement. Une autre investigation se penchera sur la mort de 15 Palestiniens de Gaza en mars 2025, parmi lesquels des employés de l'ONU et des personnels médicaux. Pas d'enquête, en revanche, concernant 3 dossiers, des tirs israéliens ayant coûté la vie à 7 employés de l'organisation humanitaire World Central Kitchen et à 4 employés de Médecins Sans Frontières.
3: Et pour rappel, le Premier ministre israélien Benjamin Netanyahou et son ancien ministre de la Défense Yoav Gallant font l'objet de mandats d'arrêt de la Cour pénale internationale. Tous deux sont poursuivis pour crimes de guerre et crimes contre l'humanité dans la bande de Gaza. Enfin, de son côté, la CIJ, la Cour internationale de justice, étudie toujours la plainte déposée contre Israël pour génocide dans l'enclave palestinienne. Oulan-Bator, la capitale de la Mongolie, accueille actuellement une conférence mondiale contre la désertification sous l'égide de l'ONU. Objectif affiché, lutter contre la dégradation des terres qui affecte déjà 40% de la superficie terrestre et aussi combattre les sécheresses qui sévissent sur tous les continents. Cet été 2026 est marqué par des événements climatiques extrêmes qui nous rappellent l'urgence d'agir. Mais sur place, en Mongolie, de nouvelles tensions et divisions apparaissent déjà. Igor Strauss.
0: C'est du jamais vu dans l'histoire des COP, des négociations bloquées dès la présentation de l'ordre du jour par les États-Unis et la Russie. Jean-Daniel Cesaro est géographe au CIRAD.
6: Les États-Unis bloquent sur 3 sujets. L'égalité homme-femme. Ensuite, il y avait la question de la participation des communautés locales et des peuples autochtones. Donc comment améliorer leur représentation à la fois dans la convention mais aussi dans les financements internationaux. Et après, le 3e sujet, c'est la synergie climat-biodiversité-désertification, où en fait, ils cherchent à gagner en efficacité et qu'on mette plus d'argent sur le terrain.
0: Des blocages sans grande surprise de la part d'un pays qui a quitté les négociations sur le climat depuis le retour de Donald Trump à la Maison-Blanche et qui n'a jamais participé à la COP biodiversité. Mais les États-Unis ne sont pas le seul pays à entraver les négociations. La Russie, de son côté, a bloqué l'élaboration de la feuille de route pour l'après 2030 en raison de la présence d'Ukrainiens dans un comité scientifique de la Convention. Des positions aux lourdes conséquences, Jean-Daniel Cesaro.
6: Ça avance pas du tout, c'est impossible de négocier, donc il y aura pas de décision sur ces 4 questions.
0: Alors faut-il négocier sans ces 2 grands pays ou tenter de les faire évoluer? Les prochains jours vont être animés en Mongolie lors de cette COP sur la désertification.
3: Igor Strauss du service environnement. Une série d'explosions cette nuit à Kiev, la capitale ukrainienne, de nouveau visée par des tirs de missiles russes. Au moins 12 morts à Kiev et sa région. Le maire a décrété une journée de deuil qui sera observée demain, tandis que le président Volodymyr Zelensky est lui de plus en plus fragilisé. La directrice adjointe de son cabinet a été limogé, mise en cause dans un réseau de blanchiment d'argent par les agences ukrainiennes de lutte anticorruption, affaire qui s'ajoute à d'autres scandales de corruption au plus haut niveau à Kiev. En France, les services d'urgence perturbés à Strasbourg, en cause des vols de drones servant aux détenus d'une maison d'arrêt. Ces engins sont des dangers pour les hélicoptères des hôpitaux. Hélicoptères qui doivent se rendre dans un autre hôpital, d'où un délai de 30 à 40 minutes de plus pour les transports en urgence des malades et des blessés. Laurence Théo.
7: Ce retard dans l'acheminement fait peser un risque vital sur les patients, avertit le professeur Julien Potcher, chef du service anesthésie-réanimation de l'hôpital de Strasbourg.
8: Le délai de transport est allongé de 30 à 40 minutes, ce qui peut poser de réels problèmes, notamment en cas de situation hémorragique.
7: Justine Gerbeau, porte-parole de la direction de l'administration pénitentiaire, revient sur les limites du dispositif anti-drone de la maison d'arrêt de Strasbourg.
9: Se trouve que les drones, pour accéder à l'établissement pénitentiaire, passent par l'hôpital et possiblement l'espace aérien de l'hôpital. Notre dispositif anti-drone n'a vocation qu'à sécuriser l'établissement et donc ne peut pas rejaillir sur la sécurité, si j'ose dire, de l'établissement hospitalier.
7: Toutefois, Justine Gerbeau précise que l'administration pénitentiaire prend très au sérieux la situation que rencontre l'hôpital de Strasbourg.
9: Donc on travaille en étroite collaboration avec les forces de sécurité intérieure pour faciliter la localisation et l'interpellation des télépilotes. Et on travaille également en lien avec l'hôpital pour les accompagner dans le déploiement éventuel de leur propre dispositif de sécurité anti-drone.
7: Comme partout en France, les détenus de Strasbourg se font livrer drogue et téléphone portable de nuit par drone.
3: Reportage signé Laurence Théo. Enfin en tennis, actuellement le tournoi Masters 1000 de Cincinnati, le dernier grand tournoi de préparation à l'US Open qui commencera à la fin du mois. Le français Arthur Fils est en quart de finale après avoir facilement écarté en huitième l'Australien Dominor, huitième joueur mondial. Le score 6-3, 6-4. Arthur Fils, 21e joueur mondial, pourrait aller encore plus loin. Son adversaire en quart est le Brésilien Thiago Tirante, 50e au classement ATP. L'information revient dans une vingtaine de minutes déjà avec RFMI.
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3: 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Il est 18h, à Paris 16h en temps universel.
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3: Bonsoir à tous, ravi de vous retrouver pour ce journal en français facile. À la une, la COP17 sur la désertification où des représentants des peuples autochtones ont manifesté aujourd'hui pour dénoncer le blocage des négociations par les États-Unis. Les autorités espagnoles ouvrent des centres d'hébergement pour 1800 migrants à Ceuta, l'enclave espagnole située dans le nord du Maroc et où des milliers de migrants sont arrivés le mois dernier. L'Australie lance une campagne de vaccination inédite pour préserver ses manchots pygmées. L'espèce est menacée par la grippe aviaire. La manifestation a eu lieu cet après-midi en marge de

0: La COP17 sur la désertification à Oulan-Bator en Mongolie, les représentants des peuples autochtones dénoncent le blocage des négociations dès le premier jour par les États-Unis. Les envoyés de l'administration de Donald Trump refusent de négocier plusieurs points qui sont pourtant inscrits à l'agenda de ce rendez-vous, et notamment une meilleure représentation des peuples autochtones, Étienne Cholez.
1: Les femmes en première ligne de cette manifestation rythmée par des chants. Sur les pancartes, un même message en espagnol, en anglais, en français, reconnaître et respecter les droits des peuples autochtones.
2: Nous souhaitons que l'agenda tienne compte des populations autochtones.
1: Indou Marou Ibrahim de l'association des femmes peules autochtones du Tchad mène la manifestation contre les États-Unis.
3: J'ai ressenti les chaos qu'ils veulent semer déjà. Les gens chez nous qui meurent tous les jours à cause de la soif ou à cause de l'avancée du désert, ce n'est pas acceptable de détruire les rêves ou la seule lumière que les gens pourront voir au bout du tunnel.
1: En tout, les États-Unis s'opposent à 3 points de négociation. En plus des peuples autochtones, la délégation américaine refuse de négocier les questions de genre et les synergies avec les autres COP auxquelles les États-Unis ne participent pas. La conséquence, c'est que la cause des peuples autochtones, défendue par Jennifer Corpuz, activiste aux Philippines, est remise à plus tard.
4: Nous prenons soin des terres depuis des siècles. Nous ne sommes pas un problème, nous sommes une solution.
1: Ces manifestants disent avoir pu échanger en privé avec la délégation américaine. Mais ce fut un vrai dialogue de sourds. Étienne Cholez, Oulan-Bator, RFI.
0: Et la COP 17, on y revient dans 2 heures sur RFI, dans le journal de 18h, temps universel. Une journée de deuil demain à Kiev en hommage aux victimes des bombardements russes la nuit dernière dans la capitale ukrainienne et sa région. Au moins 16 personnes sont mortes. C'était une attaque massive que les Russes préparaient depuis longtemps, selon le président ukrainien Volodymyr Zelensky. La Corée du Nord a tiré une dizaine de missiles balistiques ce jeudi. Ces nouveaux tirs interviennent alors que la Corée du Sud et les États-Unis ont entamé en début de semaine des exercices militaires conjoints. Des manœuvres qui ne plaisent pas à la Corée du Nord, qui est toujours techniquement en guerre avec la Corée du Sud. Donald Trump a affirmé peu avant ses tirs qu'il rencontrerait le dirigeant nord-coréen Kim Jong-un cette année. Et il a souligné qu'il était très important de s'entendre avec lui car il détient des armes nucléaires très puissantes. À Ceuta, la situation humanitaire reste préoccupante pour les migrants qui sont restés dans cette enclave espagnole située dans le nord du Maroc. Il y a près de 3 semaines, plus de 70 000 migrants ont afflué sur place. Si la plupart d'entre eux sont retournés au Maroc, au moins 7 000 migrants seraient restés. Le gouvernement espagnol a annoncé ce jeudi la création de centres d'hébergement. 1 800 personnes vont pouvoir y être accueillies. Les précisions de Muriel Paradon.
5: Tôt ce matin, des centaines de migrants ont quitté la plage de Trampoline à Ceuta, où ils avaient établi leur campement. Ceux originaires d'Afrique subsaharienne ont été transférés vers un complexe militaire, tandis que les Marocains ont été dirigés pour l'instant vers un parking surveillé par la police, selon les informations du journal El País. Le gouvernement espagnol a aussi annoncé son intention de faire partir quelques 500 filles mineures vers le continent. Particulièrement fragiles, certaines d'entre elles avaient été accueillies temporairement dans un centre sportif. La situation est devenue intenable à Ceuta, avec ses milliers de migrants vivant toujours dans la rue, sans nourriture suffisante et avec un manque d'hygiène. Leur présence a également créé des tensions avec la population locale. Le dirigeant de l'enclave, tout comme les ONG, avait appelé le gouvernement espagnol à agir, notamment en créant des centres d'hébergement. Madrid a dénoncé de son côté l'attitude de responsable du PP, le parti de droite en Espagne, qui a refusé d'accueillir dans les régions qu'il gouverne ces migrants, et dont la seule solution a été de proposer leur expulsion pure et simple.
0: Précision signée Muriel Paradon. L'Australie est outrée. indignés par la décision d'Israël de ne pas poursuivre l'enquête sur la mort d'employés de l'ONG World Central Kitchen à Gaza. 7 employés de cette organisation avaient été tués en avril 2024 lorsque leur convoi humanitaire a été touché par une frappe aérienne israélienne. Une Australienne, Zomi Francon, figure parmi les victimes. Le premier ministre israélien Benjamin Netanyahou avait déjà précédemment admis que l'armée israélienne avait tué ses bénévoles par inadvertance, c'est-à-dire sans l'avoir fait exprès. Mais aucune enquête criminelle ne sera donc ouverte concernant leur mort. En Australie, des milliers de manchots pygmées vont être vaccinés en urgence contre la grippe aviaire. L'opération a été lancée cette semaine sur l'île Philippe, au large de la côte est du pays et sur la plage de Saint-Kilda, près de Melbourne, où se trouvent les deux plus grandes colonies avec près de 40 000 individus. Le virus mortel, la grippe aviaire, est arrivé pour la première fois sur le sol australien en juin dernier. Et quelques semaines plus tard, un premier cas a été recensé sur un manchot mort. Bonsoir Thaïs Moreau.
6: Bonsoir.
0: C'est donc un programme de vaccination inédit qui s'annonce.
6: Au total, 5000 manchots pygmées sont concernés. Jamais on n'a vacciné autant d'animaux sauvages. Une opération presque impossible, surtout parce que 2 doses sont nécessaires pour protéger chaque individu, chaque manchot. Si le gouvernement australien se lance quand même dans cette campagne, c'est pour éviter le pire, à savoir la disparition de l'espèce, c'est-à-dire du manchot pygmée dans le pays. Le temps presse pour vacciner rapidement les manchots et limiter la propagation, c'est-à-dire le développement de la grippe aviaire. Les 2 doses seront donc espacées, éloignées, seulement d'une à 2 semaines d'intervalle contre 3 à 4 semaines habituellement. Des micropuces, des puces électroniques permettront aussi de suivre les manchots qui ont déjà reçu une injection. Selon James Todd, le directeur de la biodiversité pour l'État de Victoria, les équipes de vaccination vont directement aller chercher ces petits manchots bleus dans leur terrier, dans l'abri que l'animal a creusé, et essayer de les regrouper sur la plage. La campagne de vaccination devrait durer 1 mois. La ministre de l'Agriculture australienne dit s'attendre à de nouvelles mortalités massives d'oiseaux sauvages dans le pays.
0: Merci Thaïs pour toutes ces précisions. En Chine, le fondateur d'Evergrande a été condamné à de la prison à perpétuité. Un verdict lourd pour l'ancien promoteur immobilier. Le tribunal l'estime coupable d'une falsification continue des états financiers du groupe. Cette affaire est le symbole de la bulle immobilière qui a porté l'économie chinoise avant d'éclater. Le groupe était autrefois le principal promoteur immobilier en Chine, mais un durcissement des conditions d'accès au crédit a poussé l'entreprise au défaut de paiement en 2021. Elle a fait faillite, elle a fermé, et la crise du secteur immobilier continue de plomber l'économie chinoise encore aujourd'hui. En Indonésie, 95 000 hectares de forêts ont déjà été détruits par les flammes pour le seul mois de juillet et les incendies vont se poursuivre.
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0: Bonsoir, émission Harvest, comme tous les jeudis soirs de 22h et minuit, nous sommes en direct dans les studios de Radio G, sur les 100.5 de la bande FM. Et ce soir, pour vous accompagner, nous sommes trois dans le studio. Il y a le sergent Pépère.
1: Bonsoir à tous.
0: Et l'ami Fulvio.
2: Buonasera.
0: Nous avons donné un congé à Scooter.
3: Bah oui.
0: Yeah. Qu'il a obtenu.
3: Il a obtenu.
0: Et à la technique, vous avez reconnu la voix de Nelson. Et nous sommes partis pour 2 heures d'émission, comme vous avez l'habitude, tous les jeudis soirs.

0: de la bonne musique. Et on a commencé par un groupe méconnu, pour pas dire inconnu. Il s'agit de Vicars. Alors c'est un groupe anglais formé en 2007 et qui n'a sorti en tout et pour tout que 4 albums, mais pas des moindres. Et là, on était sur le 4e album justement, qui s'appelle I Am Your Vicar, et le titre c'était I Wanna Be Your Vicar. Et c'est de la musique des années 60, un petit peu dans le style des Yardbirds. Ouais, oui. On est vraiment dans le Londres de 63-64. Et ces jeunes hommes, eh bien, ils vénèrent cette époque des groupes comme il y en avait beaucoup à l'époque dans les clubs anglais. Alors, le son est un petit peu plus moderne, bien sûr, mais le style est là. C'était ouais. Donc Vicar, c'est T-H-E-E. Vicars. Et on va continuer avec le sergent Pepper.
1: Oui, on va rester en Angleterre, mais là on ne sera plus à Londres, on va être à Wolverhampton avec le groupe Slade et leur album All New Borrowed and Blue. C'est leur 4e album, sorti en 1974. On retrouve comme manager et producteur du groupe l'ancien bassiste des Animals, Chas Chandler.
2: Déjà producteur des Jimi Hendrix.
1: Effectivement. Et l'album atteint la première place au Royaume-Uni et va rester 16 semaines au top 100. Slade, en fait, dans cet album, va élargir sa palette musicale. Alors, on retrouve bien sûr toujours le rock énergique, mais aussi des titres mélodiques, des influences blues et même boogie. Je vous ai choisi le titre Just a Little Bit, qui est une reprise de Roscoe Gordon, un pianiste et chanteur de blues. Slade l'a transformé en un rock assez important, et le riff vous rappelle un peu le titre Birthday des Beatles.
2: Okay.
1: Slade.

0: Après cela, il y a un monsieur qu'on ne passe presque jamais dans Harvest, c'est monsieur Gary Glitter. Et oui, l'une des figures les plus emblématiques du glam rock. Personnage scénique spectaculaire, costume extravagant à paillettes, bottes à semelles compensées. Et là, vous venez d'entendre le titre I'm the Leader of a Gang, qui est sorti en 73, qui a eu un très grand succès. Qu'est-ce qu'on a entendu sur les ondes?
1: Oh oui. Oh oui.
0: Et la recette est simple, batterie très présente, basse et guitare simple, voix théâtrale et une rythmique implacable. C'était la palette de Gary Glitter. On l'a vite oublié par contre.
1: Ah oui, c'est dommage. Et là, on reste en Angleterre pour parler d'un groupe que par contre les auditeurs des Harvest ont souvent eu à l'antenne. On parle des Deep Purple avec leur dernier album Splat. Juste sorti depuis quelques mois. Splat, 24e album du groupe, et le deuxième album avec le guitariste Simon McBride, qui est arrivé en 2022 après le départ de Steve Morse. L'album est produit par Bob Ezrin, un producteur très connu pour avoir travaillé avec Alice Cooper, avec Kiss, mais aussi avec Pink Floyd. Au début de l'année 2026, Ian Gillan donne quelques détails sur la parution d'un nouvel album de Deep Purple, attendu pour l'été, lequel sera centré sur la métamorphose de l'humanité. Une idée imaginée par Ian Gillan, plutôt que d'aborder la fin comme une destruction, l'album la conçoit comme une transformation. Enregistré entre 2024 et 2026, enregistré à Nashville, aujourd'hui, on écoute la chanson qui ouvre l'album Splat, Arrogant Boy, Deep Purple.

0: Et c'était, tout le monde les a reconnus, la flûte magique de Ian Anderson. Donc c'était les Jethro Tull, leur titre Kissing Willie, extrait de l'album Rock Island, un album, le 17e album de Jethro Tull, sorti en 1989 sur le label Chrysalis Records, produit par Ian Anderson. Comme son prédécesseur Crest of a Nave, il est plus orienté à rock que rock progressif. Au timon du bateau, c'est toujours Ian Anderson. Ian Anderson, classe 1947, et deux des acolytes les plus connus, Martin Barr à la guitare et Dave Pegg à la basse, plus deux petites plus jeunes, Doan Perry à la batterie et Martin Alicock au clavier. Donc c'était Jethro Tull, Kissing Willie, album Rock Island. À vous, monsieur Nelson.
1: Dans l'émission Nord-Ouest, comme tous les jeudis soirs de 22h minuit, nous sommes en direct et nous allons poursuivre notre périple musical avec un petit voyage en Australie. Je vous emmène du côté de Sydney en 1966 où un groupe va connaître la gloire avec un morceau que tout le monde a entendu au moins une fois dans sa vie. Il s'agit de Friday on My Mind, les Easy Beats. Et oui, il s'agit bien de ce groupe-là, mené de main de maître par le chanteur Stevie Wright. Attendent impatiemment le vendredi soir pour partir en week-end. Et c'est ça dont on parle de la chanson. Stevie Wright, bon, décédé depuis quelques, il y a pas si longtemps que ça, quoi. Et finalement, ce groupe-là, il va pas avoir autant de succès que cela, mais ils se resteront à jamais dans l'histoire du rock comme étant le groupe australien qui a écrit peut-être la plus belle chanson d'Australie. Oui. Encore aujourd'hui nommé comme étant une des plus belles chansons, à tel point que lorsque l'ami Bruce Springsteen part faire des concerts en Australie, il ne manque pas de reprendre ce morceau.
0: Ah, voilà. Ouais.
1: Et oui, et Stevie Wright est accompagné de George Young, qui est quelqu'un de la famille de Angus Young. Puisqu'il s'agit de son il s'agit de son grand frère. Et dans le groupe Easy Beats, il y avait aussi Harry Vanda, qui s'est longtemps occupé justement de la carrière d'AC/DC. Le monde est petit. Mais là, je vous propose tout de suite d'écouter une de mes chansons préférées, Friday on My Mind, Easy Beats.

0: Et non, il ne s'agit pas des Who, et pourtant c'est fou comme ça ressemble à un 45 tours des Who, période 66, 64, 65. Il s'agit d'un groupe qui ressemble aux Who, qui est affilié aux Who, qui ont le même producteur, ils utilisent les mêmes studios, et se connaissent, hein, puisque le guitariste de Creation a failli faire partie des Who.
1: Ah bon?
0: C'est, bah oui.
1: Ah bon?
0: C'est un petit peu de la même famille, si vous voulez. The Creation, alors eux, ils n'ont pas eu beaucoup de succès. Ils n'étaient pas du tout populaires en Angleterre. Ils ont eu une petite carrière en Allemagne, ce qui leur a permis de sortir un album produit par Shel Talmy, le producteur donc des Who. Et ce titre qui avait eu un petit succès dans les radios à l'époque, Biff Bang Pow. Le guitariste Eddie Phillips est pourtant un des plus doués de sa génération. Pete Townshend lui propose de le rejoindre aux côtés de lui chez les Who. Et Jimmy Page, qui s'y connaît en termes de guitare, a été influencé par Eddie Phillips. Notamment, il lui a piqué la technique du jeu de l'archer sur la guitare.
1: Ah oui, d'accord.
0: C'est Eddie Phillips qui a inventé ça. Eh oui. Et puis, ben, finalement, ce groupe n'aura aucun succès. Réservé aux connaisseurs, aux collectionneurs, à ceux qui s'intéressent aux années 60. Kenny Pickett, qui est le chanteur, sera tour manager pour Led Zeppelin. Eh, quand même, hein. Et puis, il va mourir sur scène. Dans un pub à Londres, en interprétant la chanson Johnny B. Goode lors d'un rappel. On ne sait pas de quoi il est mort. Peut-être électrocuté. C'était The Creation.
2: Très bien, on va être maintenant dans les années 68 avec Iron Butterfly, le fameux album Inagada David, sorti en 68. C'est le deuxième album du groupe. Tout le monde connaît ce titre éponyme, donc Inagada David, mais on connaît moins les autres titres. Et pourtant, ils sont intéressants, témoin le titre que je vais vous passer ce soir, qui s'appelle Most Anything You Want, qui a été écrit par le chanteur et organiste Doug Engle. Alors le titre est beaucoup plus court que Inagada David, mais il possède tous les ingrédients du son du groupe, un orgue psychédélique, une guitare lourde, une atmosphère qui annonce l'hard rock des années 70. Je vous laisse apprécier Iron Butterfly.

0: Après Iron Butterfly, originaire de Californie, c'était Vanilla Fudge, groupe originaire de New York, formé en 1966. Le bassiste et le batteur ne sont autres que Tim Bogert et Carmine Appice. Ils sont surtout connus pour leur version de You Keep Me Hanging On. Mais là, je vous ai passé un titre qui s'appelle Good Lovin'. Et savez-vous qui il est à l'origine, ce titre? Parce que c'est une reprise.
1: Ah!
0: Non. Eh non! Eh ben, c'est un titre de James Brown. Et oui, et cette version est plus courte, mais beaucoup plus directe.
2: Oui.
0: Avec une puissance caractéristique de Vanilla Fudge, oui. Batterie impressionnante de oui. Carmine Appice, si vous avez pu le remarquer. Et franchement, c'est un groupe à redécouvrir, ce Vanilla Fudge.
1: N'est-ce pas? On passe à quelque chose de plus pop, même si les origines de ces groupes sont pas tellement pop. Je vous parle d'un groupe qui s'appelle Starship. Starship est né après la dissolution de Jefferson Airplane et après l'abandon du guitariste historique Paul Kantner. Mais la chanteuse Grace Slick s'est réunie avec d'autres membres comme Michael, Thomas, Greg, Chakiko et forme ce nouveau groupe qui s'appelle Starship. Leur album Knee Deep in the Hoopla du 1985 arrive à la première place, surtout avec le titre We Build This City, qui est coécrit avec Bernie Taupin, les fameux paroliers d'Elton John. Donc, ce qu'on va écouter, c'est We Build This City de Starship.

0: Et c'était un groupe assez mystérieux, mais avec une chanson qui a été un succès à l'époque. Donc, le groupe s'appelle Go West. La chanson s'appelle We Close Our Eyes, extrait de leur album éponyme Go West de 1985. Les Go West étaient un duo pop anglais, composé par Peter Cox et Richard Drummey. Reconnaissable à son crochet de synthétiseur, il a été publié en tant que single principal du premier album du groupe. La chanson s'est classée dans le monde entier, atteignant la 5e place en Angleterre, la 41e place dans les États-Unis et les top 10 en Australie, en Italie et en Nouvelle-Zélande. Go West.
1: Mais tu es sûr qu'ils étaient anglais? Je crois qu'ils étaient américains.
0: Non. Duo pop anglais.
1: Ah oui.
0: Le son est un peu américain.
1: Non, parce que tu avais marqué Los Angeles, c'est pour ça que je te dis ça.
0: Ah ben, il y a peut-être une erreur. Non.
1: C'est un groupe.
0: Ah oui.
1: C'est un groupe éponyme, peut-être.
0: Non. Oui, non, je me suis trompé à écrire Los Angeles. Non, ils sont anglais.
1: D'accord.
2: Eh bien, nous allons changer de style de musique maintenant avec eux.
0: Ah ben oui.
2: Alors, c'est pas forcément du son très lourd, hein. C'est du rock. Vous allez voir parce que vous connaissez le groupe. Il s'agit d'Aerosmith. Aerosmith, un de mes groupes préférés, n'est-ce pas? Et on les présente plus. Steven Tyler, Joe Perry, entre autres, un groupe qui ne fait plus rien depuis 2012 parce que le chanteur est bien malade. Steven Tyler, classe 48, et souffre d'une hépatite C depuis un certain nombre d'années maintenant, mais pas que. Il a d'autres maladies qui fait qu'il ne peut plus chanter. Joe Perry,
0: c'est bien dommage.
2: Oui, Joe Perry, le guitariste, continue à faire des choses de son côté. Et ils ont une belle carrière quand même, Aerosmith. En 76, ils sortent leur quatrième album, Jean Bafouille, intitulé Rocks, et qui est considéré à ce jour comme leur meilleur album, même s'ils en ont fait d'autres bons albums. Mais c'était ce qu'on appelle l'album de la consécration. Un album qui les a fait connaître au plan international et toutes les chansons sont du même tonneau. L'album est cité dans le livre des 101 albums à écouter une fois dans sa vie, signé Philippe Manœuvre. Le guitariste de Guns N' Roses Slash dit qu'il est devenu guitariste à cause de cet album. Et Kurt Cobain, il dit la même chose dans son journal qu'il avait écrit et qu'on a publié après sa mort. Steven Tyler, excellent chanteur bien sûr, et là il va chanter dans une chanson qui s'appelle Home Tonight, Aerosmith.

On est toujours en 1976, une bonne année, et on est toujours aux États-Unis, mais cette fois-ci, on a quitté Boston pour aller à New York, et peut-être avez-vous reconnu le groupe Kiss. Kiss qui sort son quatrième album, intitulé Destroyer, et Destroyer est aujourd'hui certifié 9 fois platine aux États-Unis. Le magazine Rolling Stone le classe parmi les 500 plus grands albums de tous les temps. C'était un album très ambitieux pour l'époque, pour le groupe Kiss. À la production, c'est un monsieur qu'on a cité tout à l'heure, Bob

0: Bien, c'est Dick Wagner qui est à la guitare. Comme quoi, quand on lit les crédits des pochettes, on est parfois surpris. Et Dick Wagner, c'était le guitariste d'Alice Cooper, entre autres, mais pas que. Il a joué aussi avec Lou Reed sur l'album Rock and Roll Animal. Ouais. Voilà. Et Dick Wagner, eh bien, Bob Ezrin, il a eu l'idée. Je sais pas si ça a plu au guitariste de Kiss, de dire, bah, Dick Wagner, il joue pas mal.
1: Oui, bienvenue.
0: Ouais. Ça peut créer des tensions dans certains, dans les groupes. Hein. Oui. Voilà, un morceau peut passer, qui passe très peu à l'antenne, et c'était le morceau Flaming Youth, Kiss.
2: Vous écoutez toujours l'émission Harvest, comme tous les jeudis, de 22h à minuit, sur Radio G 101.5 FM. On était à New York, ben moi je mets la chaleur, donc on va aller vers Los Angeles. Là, c'est vraiment Los Angeles.
3: Là où je devais vous amener tout à l'heure.
2: Voilà, avec le groupe Toto, et oui, leur tout premier album, sorti en 78. Le groupe comprenait David Page, Steve Cutter, Steve Porcaro, David Ingate et Jeff Porcaro. Grand niveau technique de ces musiciens studio. Ouais. Et bon, j'ai passé le titre, incontournable, je dirais, Hold the Line, qui a été écrit par David Page. Et grâce à ce titre, Toto va réussir à mélanger plusieurs univers musicaux, puisqu'on trouve du rock, de la pop, du funk, du jazz, de la soul, ce qui montre vraiment leur talent. Toto.

0: Et oui, de Los Angeles, on va monter plus au nord, puisqu'on est à Chicago, pour le groupe Chicago, avec cet album donc, qui est le 17e album Chicago 17. Mais en fait, on dit c'est 17e album, mais c'est faux, c'est 14e, parce qu'ils comprennent dedans leur live ou leur compilation de l'époque. Oui. Donc, c'est pour ça qu'ils l'ont appelé Chicago 17, mais au niveau album studio, c'est 14e. Oui. Et quel grand succès de cet album, donc ce fameux Stay the Night, Hard Habit to Break, il y avait You're the Inspiration, et aussi Along Comes the Woman, des titres vraiment qui ont eu un grand succès dans cette année 84. Et ce Stay the Night est très représentatif du style de Chicago de l'époque, toujours des cuivres, hein, mais une production plus pop rock qu'au premier.
1: Je crois que David Foster avait fait son entrée comme producteur, si je me trompe pas, voilà. Et après Chicago, on parle d'un autre groupe historique, on parle de Doobie Brothers. Doobie Brothers, combien d'albums ils ont fait, combien de chansons nous ont fait qui ont touché notre cœur. Là, leur album, ça s'appelle Southbound, c'est un album du 2014, leur 14e album studio, avec des collaborations avec des divers artistes dans des remakes de différents tubes du groupe. En effet, la chanson que je vous présente ce soir, ça s'appelle China Groove. Ah oui. Et à l'époque, était sortie en 1973 sur leur troisième album studio de Captain and Me. Mais cette nouvelle version qui inclut un featuring avec Chris Young, je l'ai trouvée aussi convaincante que celle, la toute première version. Oui. Voilà, donc on va écouter Doobie Brothers China Groove featuring Chris Young de leur album Southbound.

0: Celle-là aussi, c'était une chanson qu'on a écoutée mille fois, un grand succès. Et qui c'était la chanteuse? Elle s'appelait Joan Osborne. Le titre était One of Us. Et l'album qui la contenait, c'était Relish. Le premier album des studios de Joan Osborne, sorti le 21 mars 1995. Il a été nominé pour l'album de l'année au 38e Grammy Awards et a également obtenu des nominations pour les meilleurs nouvel artiste et la meilleure performance vocale pop féminine par Joan Osborne. En plus, le morceau One of Us a été nominé pour le prix du disque de l'année et de la chanson de l'année. Relish contient des chansons interprétées dans un mélange de styles folk, contemporain, rock et pop. La chanson a été écrite par Eric Bazilian des Hooters. Donc c'était Joan Osborne, Monsieur Nelson.
1: Il est vrai que c'est une belle chanson et ça l'a fait plaisir d'entendre ça dans l'émission Harvest, qui, comme vous le savez, est émission qui présente des artistes variés.
0: Oui.
1: Notamment cette jeune femme qui avait une jolie voix.
0: Et je crois que c'est la seule femme de la soirée.
1: C'est ça. Et elle n'a pas de relation familiale avec Ozzy Osbourne.
0: Non. Non.
1: Ça ne s'écrit pas pareil.
0: Elle porte le même nom, mais
1: ça
0: non.
1: Ça ne s'écrit pas pareil. On va présenter maintenant un grand monsieur de la musique anglaise, puisqu'il s'agit de David Bowie, qui est décédé en 2016. Et là... je ressors pour la énième fois le fabuleux album live Reality Tour, sorti en 2010, qui reprend deux concerts qu'il avait donnés en novembre 2003 à Dublin, pendant la tournée Reality Tour, qui était le titre aussi d'un album, et qui avait fait l'objet d'un DVD paru auparavant. Et dans cette ce fabuleux concert, il reprend le titre Under Pressure, qui est une chanson écrite et interprétée par Queen et David Bowie, oui. Et qui était sortie en single en octobre 81 et qui avait paru ensuite dans l'album Hot Spice en 82. Et eh bien autant Queen seul que David Bowie seul sur scène reprennent ce morceau puisque il leur appartient à tous les deux. Et là sur cette tournée donc Reality Tour, eh bien David Bowie avait interprété ce titre et c'est d'autant plus resté dans les mémoires des fans du groupe que sur cette tournée à la basse il y avait Gil Anderson.
0: Oh, la magnifique
1: classe 62.
0: Oui.
1: Né à Philadelphie, hein,
0: ouais.
1: Et une bassiste comme jamais,
0: ouais.
1: Hein, longtemps reconnue comme donc elle est bassiste de studio et elle doit sa notoriété publique grâce à sa collaboration avec le groupe Tears for Fears, puis avec sa présence sur scène à partir de 95 avec David Bowie et dernièrement elle collaborait encore avec Mathieu Chédid.
0: Ouais.
1: Donc voilà. Alors que vous allez voir la prestation de la bassiste sur ce titre Under Pressure, c'est quelque chose.
0: Ouais.
1: David Bowie.
2: Go girl.

0: Quoi dire?
1: John Deacon, si j'ai quelque chose à dire. John Deacon, bassiste de Queen dans ses œuvres.
0: Oui.
1: Et effectivement, une basse omniprésente. C'est assez rare dans les groupes de rock de mettre en avant comme ça la basse. On est en 1980 sur l'album The Game. C'est la période disco. Mmh. Et John Deacon, eh bien, il s'est permis de faire là une ligne de basse.
0: Historique.
1: On appelle ça du disco funk et c'est très largement inspiré d'un groupe qui s'appelle Chic.
0: Ah ben oui.
1: Et le bassiste de Chic c'était Bernard Edwards et il est c'est inspiré d'une chanson qui s'appelle Good Times.
0: Ouais.
1: Chic c'est un groupe de funk justement qui s'était fait connaître par le morceau Le Fric,
0: c'est
1: Chic en 1978 qui est un autre exemple de basse vrombissante, mais c'est surtout Good Times en 79 qui avait fait reconnaître le groupe Chic. Je cherche le nom de l'autre musicien de Chic.
0: Nile Rodgers.
1: Voilà. Nile Rodgers qui a été aussi producteur de beaucoup de de pléthore de disques, d'albums. Bon, important d'avoir un bassiste dans un groupe de rock, n'est-ce pas?
0: Même
2: dans le blues.
0: Ça arrive.
1: C'est
0: un peu le squelette de la partie rythmique.
1: J'ai cherché le mot, mais on en avait discuté ensemble. Ouais. S'il n'y a pas de basse, la chanson a
0: démarré. Les Doors n'avaient pas de basse, mais pourtant Manzarek jouait du fusilacchio du piano électrique.
1: Exactement.
0: Oui.
1: Sur scène,
0: et en studio, ils avaient quand même un bassiste.
1: Ouais. Exactement. Ouais. C'est un des rares groupes, justement, qui n'avait pas de bassiste, mais il y en avait quand même un en studio.
0: Oui.
2: Et de toute façon, il y a aussi il y a une complicité entre le bassiste et le batteur. Hein, c'est important pour un groupe.
1: On va citer quelques gros bassistes. Bill Wyman des Stones.
2: John Entwistle,
1: Paul McCartney.
2: Ouais.
0: Hein, bah oui.
1: Voilà. Hein. Ouais. Et c'était donc le groupe Queen que tout le monde a reconnu, bien évidemment, dans l'émission Harvest.
2: Bon, il est quand même 23h30 passé, donc on va se calmer un petit peu quand même. Avec Monsieur Jackson Brown et son album de 76, The Pretender, cinquième album studio, qui résume ce titre Pretender résume l'esprit du disque, puisque Jackson Brown s'interroge sur les compromis de la vie adulte, les relations sentimentales, les rêves et la difficulté à rester fidèle à soi-même. Et la chanson que j'ai choisie, c'est Here Come Those Tears Again. Cette chanson, elle parle du retour des émotions après une rupture ou une séparation. Même lorsqu'on pense avoir tourné la page, les souvenirs et les larmes reviennent. Et en fait, il n'y a pas de hasard puisque l'album sort quelques mois après la mort et même le suicide de sa compagne, Phyllis Major, ce qui explique aussi cette chanson. Here Comes These Tears Again, Jackson Brown.

0: C'était James Taylor avec l'album In the Pocket, neuvième album studio sorti en 76, production très riche, peut-être plus riche encore que les précédentes, influence soul, pop, jazz, mais on retrouve bien sûr la douceur de sa guitare et de sa voix. Et le titre c'était Shower on People, avec un message simple, il faut montrer aux gens que l'on aime, qu'on les aime, plutôt que de garder ses sentiments pour soi. Et sur ce titre, on retrouve, alors même pas sur ce titre, sur l'album, on retrouve de grandes personnalités. On retrouve Stevie Wonder, Bonnie Raitt, encore elle, Linda Ronstadt et Art Garfunkel.
1: Oui, quelle merveille, merveille de merveille. Et comme minuit s'approche, on va redevenir enfant. Eh oui, va redevenir enfant. Tout le monde se rappelle d'un movie, d'un film de Walt Disney qui s'appelait Tarzan. C'était un film magnifique et beaucoup de personnes, peut-être, savent que la bande sonore de ce film a été écrite par Mr. Phil Collins. Finalement, Phil Collins a été embauché par Disney comme auteur-compositeur. Mais si au départ ils ont pensé à lui, c'est pour ses qualités de batteur, car Disney voulait des chansons avec un rythme de jungle pour accompagner les aventures de Tarzan. La ballade que je vais vous présenter ce soir, c'est une des 5 chansons originales que Phil Collins a écrit pour le film. Et il est finalement devenu l'interprète de cette chanson. La chanson appelée à l'origine Lullaby, berceuse, que Phil avait écrit pour sa fille Lily, est utilisée dans une scène où Kala, la gorille, mère adoptive de Tarzan, chante que son bébé devrait cesser de pleurer parce qu'elle le protégera. Elle dit que tout ira bien et elle lui dit « Tu seras toujours dans mon cœur ». La chanson parle de comment l'amour est un lien qui ne peut être brisé. Phil Collins, « You'll be in my heart ».

0: Et c'était Genesis. C'était Genesis. Tout de suite après Phil Collins, batteur de Genesis, on a Genesis dans leur titre très connu de Carpet Crawlers, extrait de l'album The Lamb Lies Down on Broadway de 1974. Donc c'était une chanson écrite pour cet album, bien que créditée à l'ensemble du groupe, l'essentiel de la chanson est écrite par Peter Gabriel. Et il faut se rappeler que The Lamb Lies Down on Broadway, c'est le dernier album où Peter Gabriel chante avec le Genesis. Et finalement, il déclare de sortir du groupe pendant la tournée de cet album. Les paroles de la chanson décrivent un voyage surréaliste et énigmatique où des personnages se traînent sur un tapis avec des sens cachés liés à la spiritualité et à la biologie. C'est le dernier single du groupe sur lequel Peter Gabriel assure les chants, un titre mémorable de Carpet Crawlers de Genesis.
1: Ah oui, c'était très beau, c'était magnifique. Oui. On était un petit coup au cours, donc on va rajouter un titre que je vous ai choisi. Alors, je pensais, on est en vacances, donc autant avoir des titres que tout le monde connaît. Et là, on a choisi le titre Cocaine, mais le grand public connaît surtout la version par Eric Clapton, mais il faut savoir qu'à l'origine, c'était une chanson de Gigi Kale, sortie en 76 sur l'album Troubadour.
0: Oui.
1: Et c'est une version un petit peu plus soft que celle de Clapton, mais ce qui est important aussi, parce que c'est le message de cette chanson. D'ailleurs, par exemple, on dit dans la chanson « She don't lie, she don't lie, she don't lie, cocaine », elle ne ment jamais, elle ne ment jamais, elle ne ment jamais cocaïne, mais en fait, avant, on dit que si tu veux t'écrouler, te ramasser par terre, cocaïne. La chanson comporte également des paroles qui disent qu'il ne faut pas oublier qu'on ne peut pas revenir en arrière. Et donc, c'est une chanson qui, en fait, est anti-cocaïne, contrairement à ce que les gens pensent. Et donc, d'ailleurs, Clapton a souvent dit dans les concerts tout cela pour souligner le message anti-drogue. Alors, est-ce que c'était l'intention de Gigi Kale? Je pense que oui. Mais Gigi Kale était quelqu'un de très renfermé. Il ne s'exprimait pas totalement sur ses chansons.
2: Quelqu'un de clean.
1: Oui, il était clean en plus. Oui, tout à fait. Il faut noter qu'un Français a fait une reprise de Cocaine.
0: Ah!
1: Eh oui, j'ai même le disque. C'est Louis Bertignac. Et sa chanson s'appelle Coquine. C'est sur son album Origine en 2018. C'est pas mal fait. Franchement, c'est pas mal.
0: Okay.
1: Mais je vous laisse donc apprécier la version originale, celle de Gigi Kale, Cocaine.

0: Et donc, Cocaine par Monsieur Gigi Kale. L'émission se termine, et oui, j'espère qu'elle vous a plu. Bien sûr, on se retrouve la semaine prochaine, l'équipe au complet. Il y aura même un petit hommage au batteur de ZZ Top qui vient de décéder. Et on laisse la parole maintenant à notre ami Nelson pour le dernier titre.
1: On va passer un morceau de The Jam, un groupe que j'aime beaucoup des années 80. Ils ont fait 6 albums, là je prends le 4e, Setting Sounds, et je vous propose un morceau qui s'appelle Westland, The Jam. Bonne nuit et à la semaine prochaine.
2: Buonanotte.

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